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0: C'est toutes des putes.
1: Oh, c'est des femmes comme les autres.
0: Ouais, c'est des femmes, c'est des putes. L'avantage avec les putes, c'est que tu sais à quoi t'en tenir.
1: Et ma mère, c'était pas une pute.
0: Mais qu'est-ce que t'en sais?
1: Oh, ben arrête, je le sais.
0: Alors, je dis ça, j'ai rien contre les putes.
1: Ben alors, qu'est-ce que t'as contre les femmes, alors? Tu vois, des fois, moi, je monte avec une pute, ben, je me dis, pourquoi je n'en tomberais pas amoureux?
0: Tu veux être macro?
1: Mais non, mais c'est pas ce que je voulais dire, mais on sait jamais pourquoi j'en suis arrivé là, ces filles-là. Eh ben, pourquoi je tomberais pas sur une fille? J'aurais envie que je la sorte de là.
0: Et pourquoi tu rencontrerais pas directement une fille qui est pas pute? T'as pas baisé qu'avec des putes dans ta vie?
1: Non, non. Souvent. Toi, avec qui tu baises?
0: Tout seul.

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le silence n'est qu'une discontinuité temporelle que seule l'abstraction de mouvement peut engendrer. Pour la contrecarrer, il faut laisser place quelque part à la vie.

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1: Eh bien, nous sommes le lundi 20 juillet 2026, il est 18h01 et déjà 10 secondes. 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

0: Bonsoir, bienvenue pour La Relève. Maintenant, ça fait 10 ans que ça dure, vous devez commencer à le savoir. La Relève, c'est le magazine radiophonique de Radio Campus Paris consacré aux nouveaux talents et aux récits originaux pendant le mois de juillet, donc tous les lundis à 18h. Et ce soir, on devrait parler de rois morts et de jeunes filles vivantes. Mon invitée est écrivaine. Bonjour Lucile Nova.
1: Bonjour.
0: Merci d'être passée en cette fin de mois de juillet. Dans le tuyau, vous partez jamais en vacances en juillet, vous êtes une haussienne comme on dit.
1: Je suis rentrée pour vous. Oui, je suis prof, vous savez, donc en vérité j'ai 2 mois de vacances bien méritées, je trouve, cette année.
0: Ce ne sont pas trop.
1: Merci de me réinviter.
0: Oui, on va en parler. Vous êtes venue pour nous parler de votre premier roman qui s'appelle Voir Venir, qui paraît aux éditions, qui est paru, on va y arriver, aux éditions du Sous-Sol. On vous avait déjà reçu pour un essai passionnant, on mettra le lien vers cette précédente émission sur le site que vous avez publié chez Zone et qui s'appelait De Grandes Dents. Alors, avant de rentrer dans l'histoire de ce premier roman, Voir Venir, vous étiez frustré après avoir écrit un essai? Vous aviez quand même envie de vous frotter à la forme de la fiction?
1: Alors, en vérité, j'avais commencé à travailler ce roman bien longtemps avant d'écrire l'essai. C'est deux temporalités complètement différentes, en tout cas pour moi. L'écriture de l'essai, c'est... Voilà, j'ai eu cette idée pour De Grandes Dents et c'était pris dans le mouvement notamment du MeToo inceste et il fallait... Voilà, j'avais quelque chose à dire. Je voulais... Et je pense que ça se sent d'ailleurs dans le ton de l'essai, tout balancé d'un coup. Donc ça a été écrit vraiment très rapidement.
0: C'est quasiment
1: publié.
0: Un tract, vous l'avez écrit comme un...
1: Ouais,
0: comme
1: oui.
0: Un manifeste plutôt qu'un tract, pardon.
1: Oui, ou comme un cours, ou comme un sketch, je sais pas bien. Mais voilà, bon, il y avait cette espèce de...
0: D'urgence
1: assez plutôt positive, hein, quand même portée par quelque chose d'assez euphorique, presque comme une espèce de crise maniaque, vous voyez, où là ça y est, c'est maintenant, j'ai une idée, il faut y aller. Le roman c'est moins joyeux, c'est plus tortueux,
0: j'allais dire plus laborieux,
1: et plus laborieux à mon sens, et en même temps... Ah voilà, donc ça a été un...
0: peut-être aussi.
1: Non, moi j'ai l'impression que ça a été un effort beaucoup plus long.
0: Mais l'effort peut être joyeux, non?
1: Mais je vous dis quand même non. Non, c'est beaucoup plus compliqué de se faire confiance, de se dire qu'on va réussir à aller au bout d'un projet. On commence avec des phrases, une ambiance, des esquisses de personnages.
0: L'histoire d'abord.
1: Ouais. Et l'histoire, elle
0: vient au fur et à mesure.
1: Je pense qu'on est assez nombreuses et nombreux dans ce cas chez les personnes qui écrivent des romans à pas avoir très envie d'avoir un plan de départ. Et donc c'est quand même un problème de pas savoir où on va et s'il nous faudra 30 pages ou 600 pour y arriver, quoi.
0: Alors, j'ai beaucoup lu que ce livre était un conte gothique. Moi, ça ne m'a pas vraiment convaincu. Mm-hmm. Bon, on en reparlera après, puisque je suis en train de bousculer l'ordre de mon interview, mais ce n'est pas grave. Est-ce que c'est d'abord un lieu que vous avez voulu raconter? Parce que c'est quand même l'impression qu'on a en vous lisant. Le rabat de la quatrième de couverture donne à peu près cet effet-là aussi, puisqu'il parle d'un lieu particulier qui est un pensionnat de jeunes filles. Est-ce que c'était ça qui vous intéressait?
1: Oui, complètement. C'est vraiment le lieu qui a été le point de départ de l'envie d'écrire.
0: C'était raconter peut-être... ce lieu-là ou raconter un lieu en général?
1: Non, c'était essayer de...
0: dire lequel c'est,
1: ouais,
0: quand même.
1: Je vais vous dire tout de suite. C'était essayer de saisir quelque chose de ce que m'a procuré à moi la prise de connaissance de cet endroit. En fait, le lieu en question, c'est un pensionnat de jeunes filles qui existe vraiment, et encore aujourd'hui, qui s'appelle la Maison d'éducation de la Légion d'honneur. C'est le meilleur lycée public de France, public de façon un peu originale, dirons-nous, puisqu'il est exclusivement réservé aux héritières de personnes ayant été décoré de la fameuse Légion d'honneur. Cette médaille qui récompense un ensemble de services rendus à la nation. Ça peut être elle peut être militaire ou civile. Et donc,
0: il y a un endroit dans Paris, au sens large, où il y a des jeunes filles qui ont toutes, dans leur ascendance, quelqu'un qui a eu un jour la Légion d'honneur.
1: C'est ça. Et donc, ça crée une espèce de huis clos extrêmement privilégié, il faut bien le dire. Qui est situé, bizarrerie supplémentaire, au cœur de Saint-Denis, donc ce chef-lieu du département, le 93, le plus pauvre de France métropolitaine. Et par ailleurs, le pensionnat, il jouxte la basilique Saint-Denis, qui est aussi un lieu chargé d'histoire, la nécropole royale où sont enterrés les rois de France, ou du moins ce qu'il en reste. Donc voilà, moi quand je découvre cet endroit, parce qu'en fait...
0: Mais vous y allez professionnellement, vous
1: découvrez? Non, on m'en parle, j'apprends que cet endroit existe.
0: En salle des profs.
1: Ouais, c'est ça, au début de ma carrière de prof, voilà, dans une discussion sociale banale. Et je suis très... je pense que je peux dire un peu choquée, en fait. Je me dis, mais qu'est-ce que c'est que ce truc? Ça existe, et ça existe encore, mais qu'est-ce que c'est que cette espèce d'étrange logique qui fait, pour dire les choses un peu simplement, qui fait de la Légion d'honneur une espèce d'anoblissement qui permettrait donc aux descendantes des personnes ayant été décorées d'avoir accès à quelque chose d'exclusif. Et donc ça, cette espèce de petit d'indignation que je ressens, et ben comme en même temps elle est à l'égard d'un pensionnat de jeunes filles qui est aussi un décor très cinématographique et en l'occurrence notamment d'un cinéma d'horreur dont je suis absolument férue, je me dis que il y a quelque chose à aller explorer là-dedans et à capturer.
0: C'est ce que vous écrivez. Hein. Vous dites franchement, c'est ce que vous écrivez, pardon. On serait en droit de s'attendre à ce que, au détour d'un couloir, surgisse un psychopathe masqué. Au moins ça. Il faudrait exploiter ce décor, ces figurantes, poser sa caméra, filmer des kilomètres de cheveux, avant de trouver un prétexte efficace et gore pour décortiquer les filles, en faire sortir le jus rose bonbon. Et peut-être même serait-ce l'une des adolescentes qui tirerait des plis de sa jupe un couteau de cuisine étincelant et effilé pour faire des sashimi de ses camarades légionnaires.
1: Oui, ça c'est le pensionnat vu par l'un des personnages. C'est un peu c'est composé un peu sous la forme d'un roman choral. On bascule d'un point de vue à l'autre, un peu comme dans un plan séquence aussi au cinéma, pour ceux qui auraient vu Elephant de Gus Van Sant par exemple. Et là,
0: qui se passe dans un lycée, c'est lui.
1: Oui, et qui a une histoire bien particulière. Mais ici, donc le passage que vous venez de lire, c'est vu par une enseignante qui est au second plan de cette histoire, mais une enseignante qui arrive naïve et qui hallucine complètement de ce décor.
0: Alors après, vous avez dû inventer des personnages, ça c'était plus difficile à faire, inventer ces 4-5 jeunes filles, les 4 élèves et surtout une surveillante dont vous parlez. Vous avez travaillé leur biographie, vous les avez...
1: Oui, je dirais pas que c'est difficile, ça c'est un plaisir un peu magique, mais alors je dis magique vraiment sans aucune prétention, parce que à mon sens c'est un peu comme si j'étais en train de jouer à la Barbie et que je me dis elle est un peu comme ça, et puis elle c'est un peu ça son caractère et gnagnagna, donc je me moque un peu de moi-même quand je me vois faire ça, mais oui, j'essaye de créer en tout cas une communauté où en tout cas elle m'arrive presque comme des petits êtres fantomatiques, 4 adolescentes qui sont copines, qui vivent donc dans ce pensionnat, et une surveillante qui elle vient de Saint-Denis, qui est donc la sans médaille au milieu des ados, qui n'est pas tellement plus vieille qu'elle, en fait. Hein. Elle a un peu plus de la vingtaine. Et elle entretient avec elle un rapport, disons, de franche sympathie. Et voilà. Et en fait, je crois que c'est ça qui est intéressant. Enfin, une fois qu'on connaît ces personnages, on les lance dans la souricière. En l'occurrence, là, en plus, dans un huis clos, c'est...
0: Ouais, là, elles peuvent pas sortir,
1: c'est
0: parce
1: commode.
0: Qu'elles sont quand même dans un...
1: Ouais.
0: Elles sont dans un pensionnat où on sort pas, normalement.
1: C'est ça. Et donc là, j'ai l'impression un peu de les lancer là-dedans, et comme avec quelque chose d'un peu pervers, peut-être, hein, de la part de la narratrice, mais d'observer... ce huis clos, comme j'ai parlé de Barbie, donc un peu comme une maison de poupée ou peut-être comme une espèce de vivarium où l'air est un peu étouffant et on regarde comment se... comment fonctionnent les liens sociaux à l'intérieur de cette école.
0: Dans plusieurs interviews que j'ai lues de vous, j'ai vu que vous disiez que vous n'auriez pas voulu faire un roman. Il y aurait d'un côté les filles de la Légion et puis de l'autre côté ce qui se passe à l'extérieur. C'était quoi ? Ça aurait été presque trop facile, trop... Parce que vous auriez pu à côté raconter la vie de quatre garçons de Saint-Denis et de ces quatre filles. C'était vraiment, vous trouviez ça ? J'ai presque l'impression que vous aviez l'impression, l'air de dire que c'était obscène de faire ça.
1: Alors, je...
0: Vous ne le sentiez peut-être pas juste.
1: Je ne le sentais pas et ça m'aurait... Oui, ça m'aurait semblé, en tout cas, très maladroit, obscène, j'en sais rien, mais
0: non, peut-être qu'il y a une...
1: Il y a probablement une manière de le faire bien, mais disons que c'était une difficulté qui se présentait à moi, et en même temps, c'est vraiment ça qui m'a intéressée dans ce travail d'écriture et de recherche, c'est que de recherche, je veux dire formel, poétique, ouais. formelle, c'est c'est que bien évidemment, enfin là je l'ai dit d'emblée, c'est que ce lieu il m'intéresse d'un point de vue aussi politique. Hein. Qu'est-ce que c'est ? Qu'est-ce que ça dit de la France un tel espace, un tel système ? Et donc bien évidemment que ça m'intéresse, peut-être d'autant plus que je suis moi-même enseignante en Seine-Saint-Denis dans un établissement qui n'a pas grand-chose à voir avec ce château de.
0: Si vous voulez.
1: Je suis à Bondy, voilà. Qui n'a pas grand-chose à voir avec ce château scintillant où on élève les filles des champions de la République. Et donc j'ai envie de parler de Saint-Denis et de la Seine-Saint-Denis. L'idée de décrire... de me situer un pied de chaque côté de la frontière et comme vous disiez par exemple d'inventer un contre-récit, un récit en miroir qui se passerait dans le collège de REP ou le lycée de REP du coin, non, ça allait pas le faire. Ça allait pas le faire. Ça allait être beaucoup trop caricatural. J'écris pas une œuvre sociologique. J'espère que justement on peut avoir une ambition... différentes et en fait plus complexes presque, en passant par la poésie et le roman.
0: Ça tombe bien, vous me faites revenir au début. La question que je vais vous poser, c'est est-ce que par le roman ou par l'essai, on peut dire la même chose sur la réalité du monde ?
1: Bah, en fait, j'ai l'impression...
0: Avec des moyens différents.
1: Ouais. En fait, j'ai l'impression, et pardon si c'est un peu plat ou réducteur ce que je vais dire, mais quand on écrit un roman, enfin en tout cas moi quand j'écris mon roman, je me dis oh là là, mais on n'a pas le temps, il y a une telle urgence politique là, il faut que, qu'est-ce que je suis en train de faire, inventer mes petites histoires et comme je disais, voilà, faire mes petits jeux comme si on reproduisait un truc presque enfantin, quoi, du plaisir d'inventer des histoires. Et donc moi-même je me le reproche, je me dis là on n'a pas le temps, il faut écrire des choses beaucoup plus claires, beaucoup plus... Mais pourtant je le fais et en fait... En y réfléchissant, et aussi par ma pratique de lectrice, j'ai une confiance en fait infinie dans la fiction, aussi bien au cinéma qu'en littérature, pour justement saisir des choses que le discours déplié de l'essai, par exemple, ne sait pas capturer. Et plus encore, là par exemple, dans Voir venir... Je passe par, disons, le genre, le fantastique ou quelque chose d'un peu horrifique, voilà, une espèce d'hommage aussi aux films d'horreur. Pour moi, bah, y a des choses de la réalité sociale ou matérielle qui sont mieux dites par des films de Wes Craven que par la littérature. Des sciences sociales ou académiques.
0: On ne dirait rien de votre livre si on ne parlait pas de votre écriture. On a dit de Saint-Denis, la formule est redevenue à la mode. Alors moi j'ai découvert en préparant l'émission que c'était une formule qui datait d'après 45, que Saint-Denis était la ville des rois morts et du peuple vivant. En fait c'est très très vieux comme formule. Et j'ai eu l'impression qu'il y avait ça aussi dans votre livre, c'est que c'est à la fois un livre qui écrit avec une langue très classique parfois, et aussi où vous arrivez à écrire une langue très contemporaine, Et la grande force que vous avez, vous, c'est que les deux sont vivantes, la langue classique comme la langue contemporaine. C'était quelque chose que vous vouliez, peut-être que c'est comme ça aussi que vous racontez le paradoxe de ce lieu de mixage, c'est en employant ces deux langues et en les mélangeant.
1: Oui, merci beaucoup de dire ça. Je crois que ce qui m'intéresse, même si c'est vraiment post-rationalisé dit comme ça, mais ce qui m'intéresse, c'est la voix. C'est l'idée que une bonne histoire, elle se raconte à l'oral, à voix haute ou à voix basse, c'est à voir. Ça vient peut-être aussi de mon métier d'enseignante. Bon. Et donc que ce soit la voix parfois hurler du conte, de la légende, qui installe quelque chose d'un peu, parfois presque suranné. Enfin, je pense qu'il y a des passages dans, bref, je rassure nos auditeurs, mais des passages brefs du roman où on est presque dans le pastiche du 19e-iste, quoi. Et aussi bien que des moments, alors, de dialogue. Mais pas seulement, j'espère qu'il y a aussi des moments où on sent que la narratrice, elle aussi, elle est les deux pieds dans le monde contemporain et qu'elle aussi, elle a parfois sa langue qui est percée par des expressions plus actuelles, plus récentes. Et d'ailleurs, voilà, donc c'est cette idée de voix qui pour moi, lit tout ça. Parce que j'ai pas envie qu'on s'ennuie, puis parce que j'ai envie que le texte, il soit vivant, il soit organique.
0: C'est dur justement à faire cohabiter les deux. Quand on le lit, c'est très naturel justement.
1: Pour moi c'est naturel. Je me suis pas dit, et pour moi ça aurait été un écueil aussi, et pour le coup c'est un écueil assez commun. Et je me disais pas quand j'écris ma voix de narratrice, faut que je parle bien, et quand il y a des dialogues entre les jeunes, il faut qu'elle parle comme des jeunes. Je n'ai pas créé une espèce de troisième section où il y aurait les jeunes bourgeoises qui parlent d'une certaine manière et les copains de la surveillante Vanessa qu'on aperçoit et qui sont des Dionysiens qui n'ont pas forcément fait des hautes études, etc., se mettraient à parler vraiment comme des jeunes de banlieue ou peu importe, quel que soit le sens de cette expression. Surtout pas. J'espère que c'est beaucoup plus organique, beaucoup plus poreux. Et pour le coup, de ce point de vue-là, c'est bien le seul point où je me permettrais d'employer ce terme, plus réaliste. Voilà. J'aspire pas à écrire un texte réaliste, mais sur la question des voix, je pense que dans la vraie vie, on parle pas dans un registre.
0: Il y a d'ailleurs ce moment que j'ai vu cité par plusieurs critiques, et forcément c'est... Alors pour nous, quand on lit, on se trouve que c'est un tour de force, pour vous c'est peut-être naturel, mais c'est ce moment où vous leur faites raconter entre elles, entre ces quatre jeunes filles, la guerre de Troie, avec un mélange. Et là c'est formidable parce que à la fois, si on est un puriste, elles écorchent la

0: psychologue, on est sans cesse avec toute cette palette à disposition. Et j'ai oublié ce que je voulais dire après.
1: C'est pas grave. Est-ce que, mais quand même, je voudrais revenir sur ça. Est-ce que vous avez retravaillé, par exemple, pour retirer à certains endroits parce que vous trouviez que c'était trop, peut-être trop alambiqué ou à l'inverse, trop dans une langue trop relâchée, ou est-ce que vous avez gardé.
0: Oui, bah si, alors s'il y a des gens qui écrivent, qui nous écoutent, ils se reconnaîtront probablement là-dedans. J'ai commencé. Les premiers mois, voire la première année d'écriture de ce roman, qui m'a pris en fait beaucoup de temps, en pensant qu'il fallait écrire comme Victor Hugo. Et je l'aime beaucoup, et voilà, ou Marguerite Duras. Bon, alors du coup, le Hugo Duras, bon, ça c'était pas satisfaisant. C'est en lisant beaucoup, beaucoup mes contemporains. Et aussi en me faisant confiance, que je me suis aperçue que j'écrivais des choses qui me plaisaient plus et que je m'ennuyais moins quand en fait j'écrivais presque comme je parle, avec mon complexe de « ah, je parle pas bien, je trouve pas mes mots », etc. Mais finalement, en littérature, ça a donné un style.
1: Alors, est-ce que vous chantez bien? Je ne sais pas, non. Mais Jeannette, elle chante très bien.

0: Salle de bain, 21h20. Dans la salle de bain, il y a foule. La pièce est aquatique et floue. Les corps frais des filles entrent et sortent des douches, se sèchent, serrent les serviettes autour de leur poitrine, sans effort remontent une culotte le long de leurs jambes, traitent l'acné sur leurs joues par de conséquentes couches d'acide salicylique. Tant qu'elles n'ont pas enfilé les chemises de nuit, on peut voir leur scarification. Qui sur les poignets, qui sur les épaules, qui à l'arrière des cuisses ou pas très loin de l'aine, c'est comme ça que la peine se gère par ici. Il ne faut pas s'étonner, ça ne date pas d'hier. Ça n'est pas rare. C'est vrai que c'est dangereux, mais ça soulage, voilà, au moins tu sais pourquoi tu pleures. Les gens ont cette idée des adolescentes comparant leur rondeur au ventre plat des top modèles. Mais ce qu'elles font en vérité, quand elles ont un magazine féminin sous la main, c'est ajouter des rangées de griffures bien serrées, comme autant de petits coups de rasoir, au creux du bras des mannequins de lingerie. Victoria's Secret, t'as capté. Les voix flottent, montent ou descendent, comme des bulles de cristal minuscules et mouillées, rebondissent sur le carrelage, glissent dans la travée qui charrie vers un siphon commun la mousse épaisse des shampoings chimiques, les filets rouges du sang des règles, les écailles abîmées des vernis. Des cris et des rires tremblent sur l'écume iridescente du dentifrice au fond d'un lavabo. On a fait tomber un bijou et personne n'ose y enfoncer la main. Les filles se succèdent devant le trou, aussi déterminées que s'il s'agissait de soulever Excalibur, mais sitôt qu'elles glissent le bout des doigts dans la bonde, elles les ressortent en pouffant de peur. Vous vous souvenez du petit qui s'était fait bouffer à Disney World ?
1: Alors, Lucille Nova, c'est un extrait de votre livre, Voir venir, hein, vous venez de lire. Je rappelle qu'il est apparu aux éditions du Sous-sol. Moi, j'aime beaucoup cet extrait parce qu'il est très matériel, il est très... Enfin, on a pu donner peut-être l'impression qu'on était dans un livre très politique. Enfin, là aussi, c'est politique, on va peut-être en parler. Mais c'est aussi très incarné, c'est un livre de chair. Est-ce que ce que vous vouliez, c'est écrire un livre sur l'adolescence au féminin ? Il y a toujours dans tous les contes, on a beaucoup parlé de contes à ce sujet de votre livre, et c'est vrai que je ne l'ai pas dit, il y a toute une dimension de contes aussi, bien sûr. Les jeunes filles sont souvent les proies. Est-ce que vous vouliez vous inscrire dans cette tradition-là ?
0: Oui, en tout cas, ce qui m'intéressait... alors, les proies, je sais pas, mais en tout cas...
1: Barbe Bleue, c'est un extrait de Barbe Bleue, voir venir.
0: Oui, bien sûr. Mais par exemple, voilà, dans l'extrait qu'on vient d'entendre...
1: Elles sont vivantes.
0: Oui, et elles sont leurs propres bourreaux. Bon, c'est à voir, ce serait à développer, mais en tout cas, oui, j'avais vraiment très envie d'explorer les abysses de l'adolescence. Alors, dans cet extrait-là, c'est vraiment... Ouais, leurs corps sont marqués, il y a quelque chose qui est vraiment pas très gay. C'est pas toujours le cas, j'ai l'impression. Et c'était ça qui m'intéressait aussi, c'était cette espèce de duplicité. Peut-être qu'il faudrait trouver le mot pour dire plus que double, triple, quadruple. C'est-à-dire entre le visage qu'on offre... à sa famille ou à ses profs et la réalité de ses désirs, de ses rêves, de ses cauchemars, etc. Ça devient assez explicite dans ce passage-là, le fait que c'est aussi une façon de brosser le portrait d'une génération et pour le coup ces filles qui peuvent avoir l'air un peu hors sol, hors du temps, dans leur forteresse, bah, en fait c'est des jeunes filles qui à cet égard en tout cas, ressemble beaucoup, malheureusement, à toute une génération actuelle qui va plus mal encore que des générations d'adolescents ou d'adolescentes, peut-être plus précisément, par le passé. Alors, elles ne sont pas forcément aux prises avec ça, mais là, voilà, il y a cette question politique actuelle de l'hydre Parcoursup... Le futur très très très anxiogène et la destruction des services publics et notamment de l'hôpital et de la psychiatrie qui font que le mal-être des jeunes augmente et ne peut plus être accueilli nulle part quoi. Donc j'avais envie d'essayer de dessiner ça aussi.
1: Ouais, parce que attention, c'est pas du tout un livre sociologique ni.
0: Non.
1: Je tiens à dire, c'est vraiment. J'avais choisi cet extrait parce qu'on voit bien la langue qui est poétique, qui est travaillée, tout ce jeu sur la matérie, enfin encore une fois sur les humeurs, sur le matériel du corps, qui est vraiment très très beau. C'est aussi une histoire qui raconte un monde en apparence parfait, mais qui est travaillé de tensions de toutes les parts. Il y a peut-être les tensions politiques dont on parlait au début, entre cette ville et ce pensionnat privilégié, et ces jeunes filles qui sont peut-être parfaites dans leurs petites jupes. Alors, je ne sais pas si elles sont encore des jupes plissées bleu marine.
0: Absolument.
1: C'est comme ça que je les imaginais. Elles sont
0: et
1: en
0: on
1: uniforme.
0: Fait la révérence quand on croise la
1: et
0: surintendante.
1: Et sont traversées de pulsions, de forces très contradictoires.
0: Oui, oui, complètement. Ce dont j'avais envie, et j'ai l'impression que le genre permet, quand je dis genre, donc encore une fois, c'est le fantastique, l'étrange, l'horreur, ce que Mark Fisher appellerait le bizarre et l'omineux, c'est que voilà, cette question de l'héritage, par exemple, et donc en l'occurrence très concrètement, de l'héritage de la médaille, des symboles français, etc., par exemple ça... Ça peut passer, si on met ça au prisme de l'horreur, par exemple, ça devient, l'héritage devient une espèce de malédiction. Voyez. Et du coup, il me semble qu'on n'est plus dans un récit déprimant, atrocement sombre, qui foutrait le bourdon. J'ai l'impression qu'au contraire, ça permet de... par la forme de saisir, de chiffrer des choses qui autrement sont un peu nouées comme sous forme d'une espèce de colère politique dont on ne sait pas bien quoi faire. Bon, là, j'ai l'impression que c'est ça que permet la fiction aussi.
1: Alors, je vois le temps qui tourne. Je voulais vous proposer un petit jeu littéraire, évidemment. C'est de vous proposer de choisir entre deux auteurs. Alors, entre Marie Shelley et George Sand, vous choisissez qui ?
0: Marie Shelley.
1: Vous pouvez dire pourquoi. Vous n'êtes pas obligé de choisir, sinon vous pouvez dire ce que vous aimez chez l'une et chez l'autre. Faites
0: non,
1: comme vous
0: voulez. Marie Shelley, qui apparaît à un moment du roman, autrice de Frankenstein, on aime trop son histoire, on aime trop l'idée qu'elle ait écrit ce livre si jeune, avant même d'avoir 20 ans. Et qu'est-ce que c'est que cette espèce de jeune femme qui enfante un monstre Moi j'adore, je trouve ça génial.
1: C'est marrant que vous dites ça parce que moi j'ai une phrase que j'ai notée dans votre livre. Il y a un moment, il y a Yas qui, je crois, dit à Vanessa, tu n'étais pas un monstre, tu étais un enfant.
0: Ouais.
1: Et là vous dites enfant, t'es un monstre. Et vous mettez souvent les deux ensemble.
0: Oui, la blague c'est que j'ai fait mon mémoire de Master 1 sur les monstres chez Hugo et mon mémoire de Master 2 sur les enfants chez Duras et Pérec. Et en fait je crois que déjà dans De Grandes Dents, voilà, c'est deux thèmes qui ne m'ont pas quitté et je pense qu'ils sont très proches.
1: Alors vous venez de citer une des autrices de ma deuxième question, Marguerite Duras, Annie Arnaud, qui sont souvent citées par les autrices aujourd'hui, les jeunes autrices qu'on a pu recevoir.
0: J'aime beaucoup les deux, mais Marguerite Duras, elle m'a vraiment... Je me suis auto-biberonnée à ses textes.
1: Sa poésie.
0: Je l'aime vraiment profondément et même en tant que personne. Enfin, il y a vraiment quelque chose, je la trouve fascinante. J'aime pas forcément tout ce qu'elle a écrit en plus, mais...
1: Un titre ?
0: La pluie d'été, qui est son dernier, c'est magnifique. C'est l'histoire d'un petit garçon qui... Ça le fait trop chier d'aller à l'école. Et elle raconte ça trop bien. Et elle raconte trop bien la famille qui vit à Vitry avec plein de frères et sœurs et comment... Je sais pas, cette maison est merveilleuse.
1: Alors, vous parlez de ce titre, j'ai eu la chance de voir une adaptation au théâtre et j'ai été halluciné de découvrir qu'elle l'avait écrit à sa fin de sa vie, tellement c'est un livre plein de jeunesse, d'enfance. C'est incroyable qu'une femme de peut-être 70, voire 75 ans ait pu écrire un texte pareil.
0: Ouais, la langue est magnifique. J'avais assisté, en master, un prof qui s'appelait Xavier Alazet, qui est un spécialiste de Marguerite Duras, en amphi. Donc, vous voyez, on est très, très, très nombreux. En général, la concentration est quand même un peu limitée. S'est mis à lire un extrait, et notamment donc, d'un dialogue entre l'enseignant qui explique qu'on est obligé d'aller à l'école et les parents et le petit Ernesto qui ne veut pas y aller. Et on est tous... Je sais pas, on s'est tous allongés sur nos tables pour écouter cette histoire. On voulait pas qu'il s'arrête de lire et c'était voilà.
1: Allez, une dernière. Joyce Carol Oates ou Laura Kosciuszko?
0: Laura Kosciuszko, que je recommande très chaleureusement.
1: Un mot pour en parler?
0: Bah, c'est un modèle en littérature contemporaine. Vraiment,
1: on va dire que c'est une autrice américaine,
0: oui,
1: états-unienne.
0: Qui parle beaucoup, qui parle beaucoup dans ses romans
1: des jeunes filles.
0: Parfois des mères. Et c'est assez intéressant de voir que d'un livre à l'autre, on va se placer plutôt du point de vue de la fille, plutôt du point de vue de la mère. Souvent les deux, mais l'empathie va peser plus d'un côté que de l'autre selon le livre. Esprit d'hiver, Un oiseau blanc dans le blizzard. Pour en citer deux, c'est vraiment génial. Et La couronne verte aussi, qui est vraiment très très bien. Et elle a une maîtrise du fantastique et elle est géniale parce qu'en fait, d'un roman à l'autre, elle a un dénouement fantastique ou un dénouement réaliste. Ça n'est jamais prédestiné et on se fait avoir à tous les coups. Une fois, on se dit, là, c'est sûr, c'est un fantôme. Et en fait, c'est un meurtre. Et le coup d'après, c'est l'inverse. Enfin, voilà. Elle est trop forte. Elle est vraiment géniale.
1: Vous en avez fini avec les contes ?
0: Ah ouais, j'espère. Je ne sais pas pourquoi ça m'habite comme ça, ça me hante. Les contes au sens de Perrault, Grimm, Andersen, ouais, je pense que là on va faire une petite pause. en revanche, l'idée d'une bonne histoire qui peut se raconter à l'oral et qui parle à des jeunes personnes, ça j'espère que je ne vais faire que m'améliorer.
1: Vous travaillez déjà sur le suivant ?
0: J'y songe et je triche un peu, j'écris des textes courts pour m'échauffer.
1: Je suis sûr que c'est des très belles tricheries. Merci beaucoup, Lucile Nova.
0: Merci à vous.
1: Je vous redonne le titre de votre livre, Voir venir, c'est aux éditions du Sous-sol et c'est à lire. Merci encore d'être venu aujourd'hui.
0: Merci beaucoup.
1: Voilà, c'était La Relève. Elle était préparée, présentée par Christophe. Elle était réalisée par Pablo, qui est lui-même un conte. Vous pourrez bientôt retrouver cette émission et toutes les précédentes sur le site de Radio Campus Paris. Je ne sais pas, je ne pense pas qu'il y ait de mission à 19h, peut-être, je ne sais pas. Donc, vous écoutez, de toute façon, Radio Campus Paris, c'est la meilleure radio de France, je crois. Et nous, on se retrouve la semaine prochaine, si tout va bien. Bonne soirée.

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0: 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Il est 19h. 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
3: Salut à tous, bienvenue dans C'est si simple, l'émission qui explore les histoires cachées derrière tes morceaux préférés. Moi c'est Placide. Aujourd'hui, édition spéciale Super Bowl. Oublie le score, on écoute les samples. Parce que le Super Bowl, ça a été complètement changé. Le sampling, ça existait déjà avant, mais en 2016, c'est le tournant. Beyoncé balance Formation et tout explose. 2022, le premier show 100% hip-hop, du sampling en veux-tu en voilà. En 2025-2026, Kendrick Lamar et Bad Bunny, le sampling au Super Bowl devient universel. Aujourd'hui, 5 histoires, de Beyoncé à Bad Bunny, en passant par un détour en France avec... Notre cher président, je pense que tu me vois venir. Allez, ouvre grand tes oreilles, c'est parti.
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3: Allez, on démarre fort. Beyoncé au 50e Super Bowl de 2016, c'était à Santa Clara en Californie. Elle partage la scène avec Coldplay et Bruno Mars, mais c'est elle qui change la donne. La veille du Super Bowl, elle balance son nouveau single en surprise, Formation. Le clip sort en ligne. Le lendemain, elle le performe devant 115 millions de téléspectateurs. Mais attention, au Super Bowl, la version live n'a pas de samples vocaux. C'est dans le clip sorti la veille qu'on les entend. Écoute-moi ça.
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3: Tu les as entendus les voix au début de la chanson? Il s'agit de trois samples, deux voix de la Nouvelle-Orléans. Ce n'est pas juste du son pour faire joli. Formation, c'est un acte politique radical qui célèbre la résistance noire et la culture queer du Sud. Et derrière ces voix, deux histoires complètement opposées. Anthony Barré, son nom d'artiste Messi Mia. YouTuber de la Nouvelle-Orléans, star de la scène Bounce, icône LGBTQ, ses vidéos hilarantes sans filtre, des millions de vues. Il avait 22 ans, le 14 novembre 2010, il quitte un baby shower pour son fils à naître et il se fait abattre par balle. Ces phrases viennent de ses vidéos YouTube, Beyoncé les sample en 2016. Aucun crédit, aucun paiement, rien. Sa sœur Angel Barré découvre la voix de son frère dans le clip. En février 2017, elle poursuit Beyoncé pour 20 millions de dollars. Le cas se règle à l'amiable, mais le mal est fait. Alors l'autre voix que tu viens d'entendre, c'est Big Freedia, la Queen of Bounce. Big Freedia, elle aussi icône queer incontournable, mais son destin est différent. Elle a été contactée, payée et créditée. Elle a enregistré ses parties spécifiquement pour la chanson. C'est le bon exemple. Alors, tu captes un peu la folie ? Dans la même chanson, deux destins. Il y a là une justice à deux vitesses. Le sampling, c'est pas juste de la musique. C'est des vies, des familles, des combats. Allez, on s'écoute la fin de Formation.

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1: À noter à la fin de la chanson, un sample du documentaire Trouble Water qui fait référence à l'ouragan Katrina qui a touché la Nouvelle-Orléans.
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1: On continue avec le 59e Super Bowl qui s'est déroulé le 9 février 2025 en Nouvelle-Orléans. Kendrick Lamar monte sur scène, il joue Squabble Up, des millions de personnes écoutent. Et dans ce morceau, il y a une voix qui vient de loin, c'est Debbie Deb. On remonte en 1984, Debbie a 17 ans, elle enregistre When I Hear Music, style Miami Freestyle, avec de l'électro, des synthés qui pètent partout, le son typique des années 80. Elle est payée $100, une seule fois, c'est tout. Elle possède pas les droits d'auteur, elle était mineure et elle a signé un contrat de merde. Et la chanson devient un classique.

0: avance rapide. 2024, Kendrick Lamar sort Squabble Up. Il sample la chanson de Debbie Deb. Le morceau cartonne. C'est un hit mondial. Cette voix au début, c'est elle, c'est Debbie Deb, à 17 ans et avec ses 100 dollars. Elle ne touche rien d'autre. Elle a été exploitée à 17 ans et 40 ans plus tard, elle voit son sample faire le tour du monde. Et là, le Super Bowl arrive, des millions de personnes entendent sa voix, mais Debbie ne gagne pas un centime une fois de plus. Allez, on s'écoute la version de Kendrick Lamar.
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1: C'est ça aussi le sampling. Parfois ça fait des millionnaires et parfois ça laisse des artistes sur le carreau.
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1: Direction maintenant Los Angeles avec le 56e Super Bowl. On est en 2022. C'est historique. C'est le premier show 100% hip-hop de l'histoire du Super Bowl. Là, on est sur du lourd. Il y a Dr. Dre, Snoop Dogg, Eminem, Mary J, Kendrick Lamar et en guest star 50 Cent qui descend du plafond la tête à l'envers. C'est complètement fou. On va prendre quelques-uns des morceaux joués. Alors le show commence. Dr. Dre et Snoop entrent sur scène. Et là, ce riff, tu le reconnais forcément, écoute.

Attends, c'est pas Dr. Dre, ça? Non, c'est l'original de David McCallum. C'est sorti en 67 et le titre c'est The Edge. Attends. David McCallum? Oui, oui. L'acteur de NCIS, tu sais de qui, le médecin légiste? Tu savais pas qu'il avait fait une carrière musicale dans les années 60? Alors l'acteur sortait des albums instrumentaux, produits par David Axelrod. Et ce riff, il devient l'intro la plus reconnaissable du hip-hop fin 90, début 2000. Dr. Dre le sample dans The Next Episode. Et au Super Bowl en 2022, il ouvre le show avec.

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1: L'acteur de NCIS qui domine le hip-hop, qui l'aurait cru?
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1: Ensuite, Mary J. Blige monte sur scène. Elle chante No More Drama. Et là, tu as reconnu? Le sample, c'est Nadia's film. C'est le thème des Feux de l'amour, le téléroman que ta grand-mère regardait. Composé en 71 par Barry DeVorzon et Perry Botkins Jr., ce morceau devient le thème des Feux de l'amour. Pendant des décennies, des millions de gens entendent cette mélodie et ne la connaissent quasiment que par la série. Puis Jimmy Jam, le producteur, il sample ça pour Mary J. Blige. Il dit même être un big fan. Et Mary J. chante « I was young and restless ». C'est un clin d'œil direct au titre anglais du téléroman « The Young ».

On termine avec California Love, l'hymne de la Californie. Alors attention, c'est pas un sample unique, c'est un joyeux bordel. Plusieurs samples empilés, il va falloir suivre. Tout démarre avec Joe Cocker en 72, Woman to Woman, un classique soul. Écoute l'original.

En 1989, IPMD sample Joe Cocker et Dr. Dre sample IPMD. C'est un sample de sample en quelque sorte.

Ensuite, le refrain « California knows how to party », ça vient de Ronnie Hudson en 82, avec le titre « West Coast Pop Lock ». Et là, Roger Troutman débarque pour de vrai. Leader du groupe Zap, il vient en studio avec sa Talkbox. C'est une machine qui fait des sons électroniques de dingue. Il chante « California knows how to party » et « shake it baby » tiré de Dancefloor de son groupe qu'il avait sorti en 82. Dr. Dre prend tout ça, il découpe, empile et il crée un hymne.

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2: On quitte le Super Bowl pour un moment. On fait un détour par la France parce qu'il y a une histoire de sample viral qui vient de se passer. Alors attention, ça va devenir absurde et génial. Le 20 janvier dernier, au forum de Davos, Emmanuel Macron prononce un discours en anglais. Il porte des lunettes d'aviateur et il a l'air confiant. Il répète une expression en boucle.
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2: Ni une ni deux, DJ Benz remixe le discours de Macron avec Let's Go de David Guetta. Trinix en fait une version électro. Et Clara Azina poste une vidéo TikTok et elle fait 5,4 millions de vues. Le sample est utilisé dans les stations de ski, sur les pistes de danse, partout. Et c'est immédiat. Je t'écris cet épisode de 9 jours seulement après le discours. 9 jours et c'est déjà devenu viral. C'est du sampling en temps réel.
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La voix de Macron, spécialiste du bullshit politique, devient un sample viral. Et tiens, le bullshit politique, ça te rappelle pas un titre d'album ? En 97, le musicien Frankie Cutlass sort un album, le titre de cet album, Politics and Bullshit. Et devine quoi ? Sur cet album, il y a un morceau qui s'appelle Porto Rico. On se l'écoute en entier et on revient juste après avec le Super Bowl, tu vas comprendre la connexion.

0: En 2020, au 54e Super Bowl, Jennifer Lopez ouvre son show. Elle balance un micro-sample d'une seconde, un clin d'œil ultra rapide avant Jenny from the Block. Ce micro-sample, c'est Puerto Rico. Tu captes le délire ? Macron, bullshit politique. Ces discours samplés en temps réel par les DJ français. Jennifer Lopez sample Puerto Rico. La connexion ironique est parfaite. Du bullshit politique français au bullshit politique américain, le sampling connecte même les conneries. Et Puerto Rico nous amène tout droit vers notre dernière chronique. Tu trouves pas que c'est bien fait ?
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0: 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Le 60e Super Bowl qui aura lieu dans deux jours. Bad Bunny devient la première tête d'affiche latino en solo de l'histoire du Super Bowl. La première personne à performer principalement en espagnol. Il a déjà performé au Super Bowl en 2020 avec J-Lo et Shakira, mais là, c'est lui tout seul, c'est son moment. On ne sait pas encore quel sera son set, mais je vais te parler d'une chanson que j'affectionne tout particulièrement parce que c'est un bijou. J'avais pour projet d'en parler dans une chronique. Lorsque j'ai appris que Bad Bunny serait la tête d'affiche, j'ai décidé de faire une spéciale Super Bowl juste pour caler ma chronique. Le titre, c'est Nueva York. C'est la prononciation portoricaine de Nueva York. New York, avec l'accent de Porto Rico. Chanson d'ouverture de l'album Debí Tirar Más Fotos, sorti il y a tout juste un an, en janvier 2025. Trois samples, trois piliers de l'identité portoricaine. On commence avec El Gran Combo, en featuring avec Andy Montanez. Un classique absolu de la salsa. Le morceau décrit l'expérience latina à New York. Le défilé portoricain sur la 5e avenue, Central Park, la fête de San Juan. C'est un hommage à l'immigrant caribéen aux États-Unis. Allez, on s'écoute l'original en entier.

Un verano en Nueva York, c'est la chanson de la diaspora portoricaine à New York. Andrés Jiménez, El Ibaro, la musique folklorique de Porto Rico. Boriken, c'est le nom taïno de Porto Rico, le nom autochtone avant la colonisation. Mama Boriken me llama, la terre-mère appelle ses enfants. La connexion aux racines, à l'identité ancestrale. Et dans ce morceau, il dit le lien direct avec la chanson de Bad Bunny.

Bad Bunny prend ses deux classiques, plus un troisième sample, une interview du boxeur Félix Trinidad en 99. Quand Trinidad gagne contre Oscar De La Hoya, c'est tout Porto Rico qui célèbre. Trois samples, trois piliers. La diaspora à New York, la salsa, la fierté nationale, la boxe, les racines ancestrales, la musique Ibarra. C'est une fierté identitaire construite entièrement sur des samples. On écoute le résultat.

0: Et tu te souviens de Formation, notre première chronique ? Bad Bunny a déjà samplé Beyoncé dans un titre imprononçable avec El Alpha, c'était en 2016, même année que Formation. La boucle est bouclée. De Beyoncé à Bad Bunny, le sampling connecte les cultures mais aussi les combats. Beyoncé avec Formation, c'est la résistance noire, la culture queer du Sud, les Black Panthers. Et Bad Bunny ? Il défend ses origines portoricaines, la diaspora, la fierté. Il critique ouvertement Trump. Il porte des jupes, du vernis à ongles, il assume tout. D'ailleurs, Trump a annoncé vouloir boycotter la finale à cause de lui. Et dans deux jours, on va voir ce que Bad Bunny va faire de cette scène. Parce que le contexte politique est chaud, les rafles de l'ICE, les expulsions, le retour des Black Panthers dans les rues du Minnesota. Le Super Bowl 2016 avec Beyoncé, c'était politique. Le Super Bowl 2026 avec Bad Bunny, ça risque d'être explosif. Voilà, c'est fini pour cette spéciale Super Bowl. 5 histoires, 5 visions du sampling. Beyoncé, justice à deux vitesses. Kendrick Lamar, l'adolescent exploité. 2022, un tas de samples lors du 56e Super Bowl. Macron samplé et ridiculisé malgré lui. Bad Bunny, 3 samples pour une fierté. C'est intense, non ? Du drame de Messi Mia à la fierté de Bad Bunny, le sample nous raconte qui on est. La prochaine fois que tu entends un hit au Super Bowl, demande-toi qui mérite d'être crédité. Nous, on se retrouve dans 15 jours pour de nouvelles histoires et des surprises. Merci d'avoir écouté, et d'ici là, ouvre grand tes oreilles.
1: Alors ça a été en boîte de nuit pendant le week-end dernier. Ça a fait rire certains, d'autres y ont vu de la communication. Comment vous vivez un peu tout ce qui s'est passé, cet emballement derrière cette séquence ?
2: De manière très sympa et très détendue. Il se trouve qu'en effet, j'avais des lunettes parce que j'avais un problème à l'œil droit. J'ai eu pendant plusieurs jours. Et je pense que c'est à la fois le caractère un peu insolite de ces lunettes, le moment aussi qui est un moment de très forte tension politique avec les États-Unis, le fait qu'on ait un peu dit stop et la franchise, et puis la France est internationale, mais c'est très sympa. Et après, ça montre que au fond, c'est pas vous qui décidez de ces choses-là, elles se font, c'est les gens qui décident. Ça peut être sympathique, ça peut être plus dur, etc., mais c'est pas vous qui décidez de ça, c'est tout.
3: 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Il est 20h.
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0: Bonjour, bonjour à toutes et à tous. Bienvenue à l'écoute de Fat and Curious, à la rencontre de celles et ceux qui nourrissent Toulouse. Pendant plus ou moins une heure, on donne la parole à des professionnels de l'alimentation, on les fait sortir de leur cuisine, leur boutique ou leur champ, pour nous expliquer leur métier, quel est leur quotidien, quel a été leur parcours et leur vision de l'alimentation en général. Des invités qui travaillent à Toulouse ou dans les environs, on n'est pas si chauvin, et sélectionnés sur un seul critère, ils et elles ont toutes attisé notre curiosité et aiguisé notre appétit. Fat and Curious, c'est un projet d'Aurélia Courbière, animé avec Erika Zuccarello. Bonjour Erika.
1: Bonjour Aurélia.
0: Et mis en onde aujourd'hui par François Berchenko pour Campus FM. Et j'accueille sans plus tarder notre invité du jour. Bonjour Nathan.
2: Bonjour Aurélia. Bonjour Erika.
0: Nathan Menou, merci d'avoir accepté tout de suite notre invitation. Ça fait longtemps qu'on parle de se retrouver derrière des micros. Nous y voilà, j'en suis ravie. Nathan, avec toi, on va surtout parler de boissons, de liquides, puisque tu es sans aucun doute quelqu'un du vin. Tu goûtes du vin, tu parles du vin, tu achètes du vin, tu vends du vin. Et même, je crois que tu en fais un petit peu, tu participes à en faire en tout cas.
2: Oui, absolument, absolument. Je me lève pour ça et je me couche en pensant à ça.
0: On va parler de toutes tes activités autour du vin et d'autres boissons, mais avant tout, quelques questions plus larges pour mieux te connaître. Et quoi de mieux qu'un retour aux sources? Est-ce que tu peux nous partager un des premiers souvenirs que tu aurais en lien avec la nourriture, l'alimentation?
2: J'ai toujours aimé manger, j'ai toujours aimé goûter, j'ai toujours aimé sentir. Et c'est vrai que c'était presque un tic que relevait souvent ma mère. J'avais tendance à vraiment tout sentir, enfant.
0: Ah ouais.
2: Et c'était le premier rapport que j'ai eu, et loin de la gastronomie, hein, mais vraiment de sentir ce qu'il y avait dans mon environnement, sentir ce qui se passait dans la cuisine. J'ai été élevé par ma grand-mère et elle avait tout un tas de produits que j'aimais sentir, quoi. C'était vraiment le premier rapport que j'ai eu avec tout ça. Après, moi, mon grand-père et sa compagne habitaient du côté de Gaillac, près de Cordes actuellement, à Miavé, et c'était un village vigneron. Sa compagne avait de la vigne, était viticultrice avec son ancien conjoint, et en reconversion professionnelle, entre guillemets, ils avaient monté une auberge. Donc ils attiraient en fait les touristes allemands, hollandais qui parcouraient le sud-ouest, mais également tous les vignerons du coin. Et ça a été vraiment, je pense, mon premier vrai souvenir. J'ai commencé à porter des assiettes à 13 ans, à goûter la cuisine de la campagne de mon grand-père, et surtout à goûter du vin. À goûter du vin. Moi, c'est vraiment mes grands-parents qui ont commencé à me mettre dedans, même si on n'a jamais eu une culture vraiment de dégustation de grand vin. Et après, c'est mon beau-père qui m'a mis vraiment dedans quand j'avais 15 ans.
0: Donc, très jeune, tu as approché le vin comme dans un cadre professionnel, en fait.
2: Alors, dans un cadre professionnel...
0: Toi, t'es pas encore professionnel, évidemment, mais si c'était une auberge...
2: Ouais, on servait du vin du coin et c'était vraiment le fait de goûter. En plus, il n'y avait pas vraiment d'appétit pour l'alcool. Hein. C'était vraiment, là, il y a du fruit, là, il y a de l'épice, là, il y a un peu de végétal. Ouais, il y a un peu d'acidité parce que les vins n'étaient pas non plus encore les mêmes qu'aujourd'hui. Mm. Mais il y a toujours eu une curiosité.
0: Ça t'a intéressé tout de suite, ouais.
2: Complètement. Après, j'ai fait des choses qui sont totalement différentes, mais j'avais vraiment un intérêt pour.
0: Et tu nous parlais d'approche des aliments par l'odeur. Est-ce qu'il y en a une qui t'a marqué, dont tu te souviens en particulier?
2: Ouais, c'est un bon souvenir. C'était l'ail brûlé. Ma grand-mère était, il faut le dire, hein, très mauvaise cuisinière. Mais par contre, elle nous faisait des haricots verts avec mon petit frère. Avec de l'ail,
0: ouais,
2: qu'elle faisait brûler. Et encore aujourd'hui, je les prépare comme ça. Et tout le monde me dit, mais là, t'es en train de tout brûler. Mais en fait, je les aime comme,
0: comme ça.
2: Je pense qu'il y a un rapport émotionnel. En tout cas, la cuisine, ça, c'est pas à marginaliser, quoi.
0: Et est-ce que tu sais pourquoi le vin a pris cette place si importante dans ta vie?
2: Je pense que oui, il y a une certaine symbolique. Moi, j'ai eu une adolescence assez tourmentée, un peu rebelle. Et je crois, et même, j'en suis même certain, hein, le vin m'a aidé à me canaliser.
0: Ah ouais, comment ?
2: Ah ben, je me suis recentré vraiment sur mes récepteurs, sur mes émotions. Il y a eu des personnes aussi qui m'ont permis hein, de me remettre, on va dire, pas dans le droit chemin, ça serait un peu caricatural, mais à me redonner voilà, une certaine conduite que j'ai pu appliquer après dans ma vie, hein, parce que c'est... Voilà, c'est certaines règles qui m'ont transmis, un amour aussi des choses qui m'ont transmis. Et ça, ça m'a... Je pense que je lui ai donné une place presque religieuse, quoi.
0: Oh, waouh. Et je voudrais te demander, comment t'as commencé donc, ton parcours de formation ? Est-ce que tu savais tout de suite que tu voulais aller vers ça ? Quel est ton parcours ? Parle-nous un peu de cela aussi. Comment tu es arrivé à ça ?
2: Alors, c'est un parcours assez atypique parce que j'ai fait le lycée agricole à Auzil. J'étais en scientifique biologie-écologie. Donc, on avait toujours quand même une approche agro dans ce parcours scientifique. Mais j'étais très mauvais. Moi, je voulais faire de la musique. Et ça a toujours été mon rêve. J'ai fini mon bac, j'ai commencé à faire de la formation pour être technicien du son et pour être ingénieur son.
0: Ah ouais, après un bac dans un lycée agricole.
2: Après un bac dans un lycée agricole. Okay. Et j'ai toujours fait beaucoup de musique. Au lycée, voilà, j'avais 2-3 groupes, que ce soit au lycée ou en extérieur. Mais j'étais dans un carcan qui était un peu alternatif. Hein. J'avais un groupe de hardcore, un groupe de punk. Et pas le meilleur des musiciens. Et je pense que j'ai eu beaucoup de désillusions. J'ai même travaillé dans une salle de concert, en okay. collection live à l'époque, pour pouvoir justement avoir toujours un pied dans la musique, dans le service. Parce que c'est ce qui me faisait vivre après le lycée. Mais voilà, je voulais vraiment vivre de la musique. Et finalement, c'est vraiment le service qui a pris le plus de place. Donc j'ai commencé à faire du service dans différents cafés. J'ai eu un intérêt, on va dire, sur toute la technique de service, qui était minime. Et en fait, cet intérêt, il a grossi comme une boule de neige. En rencontrant différents professionnels, en continuant, en allant goûter, j'ai eu un premier attrait pour le bar. Et c'est Nico Bossu de l'Heure du Singe qui travaillait à l'épisode à l'époque. Moi, j'avais 18 ans, hein, donc c'est déjà il y a un tout petit moment. Et qui m'a pris sous son aile et qui a commencé à m'apprendre quelques rudiments de bar. Et ça a été... Voilà, le premier amour, bon, ça a été le service, bien sûr, mais le bar.
0: Donc on peut dire que tu as commencé par l'expérience sur le champ.
2: Complètement, parce que j'avais aucun background hôtelier. Hein. J'ai pas fait...
1: Bah, tu as fait du service à 13 ans dans cette auberge tarnaise.
2: Oui, bon, ça, il ne faut pas le dire, parce qu'aujourd'hui, le travail des,
1: oui,
2: des enfants...
1: Oui, il y a prescription, là, mais oui, bon, c'était... pour l'URSSAF. Bon.
0: Du coup, un job alimentaire.
2: Job alimentaire, ouais.
0: En parallèle avec des projets dans la musique et puis ce job alimentaire qui prend de plus en plus de place.
2: De plus en plus de place, ça devient une passion. J'ai envie d'exceller dans ce que je fais. Et au début, c'était servir des cafés. Je voulais en servir plusieurs, faire des énormes plateaux. Après, je suis allé travailler dans un bar, ouais, de nuit, salle de concert, qui s'appelle le Saint des Saints, place Saint-Pierre. Que je couplais avec le Café des Artistes la journée. J'ai continué, du coup, avec Nico Bossu au Connexion Live, qui était quand même la salle de concert, où il y avait quand même une culture bar qui était hyper prenante. Je suis resté à peu près 2 ans, 2 ans et demi. J'ai continué dans un autre bar de nuit où ils ont financé un autre pan de mes études, qui étaient des études de commerce. J'ai fait jusqu'au master. Et ça s'est terminé. Et là, je me suis dit, j'ai envie de plus, quoi. J'ai envie de plus. Le service, j'ai fait un peu le tour. En tout cas, sur cette partie-là, il y avait une très belle cuisine. Donc, c'était chouette de pouvoir goûter, de pouvoir encore aiguiser sa sensibilité. Et je suis parti vers le vin. Franchement, c'était presque une obsession. Et surtout qu'on avait le meilleur bar à vin du monde dans la ville.
0: Parlons-en.
2: Voilà. Voilà, c'était un lieu assez mystérieux. J'avais des potes qui étaient chefs, qui faisaient des quatre mains avec Thomas Cabrol, qui était l'étoile du vin, quoi. Le mec qui avait, c'était un érudit du vin, qui préparait en plus le Master of Wine, qui avait déjà eu une boîte de formation qui s'appelle Pro Dégustation, qu'il a fait exploser, qu'il avait revendu pour créer ce projet du numéro 5 Wine Bar.
1: Alors, le numéro 5 qui existe toujours à Toulouse.
2: Qui existe toujours, oui, qui est rue de la Bourse. Voilà, qui est un établissement assez exceptionnel. En tout cas, quand on est amateur de vin, parce qu'on peut déguster plus de 50 vins simultanément, de plein d'origines différentes. Certes, il y a du local, il y a du national et il y a de l'international. Il y a des profils, on va dire, assez traditionnels, comme beaucoup plus modernes. Et je pense vraiment, c'est un lieu de... Presque un lieu de pèlerinage pour les amoureux du vin. Ouais. Et moi, c'est comme ça vraiment que j'ai vu. Et j'avais, on ne peut pas dire, c'est une obsession, mais d'être formé par cette personne-là. Quoi.
3: Mais donc, il y a une grande ouverture à... comment dire ? Une grande ouverture par rapport à tout le monde du vin. Il n'y a pas de sélection spécifique, de méthode de travail, d'origine, de local, pas local. Il y a vraiment une recherche du goût, finalement.
2: Complètement. Et c'est ce qui va vraiment dicter cette recherche, qui va orienter cette recherche. En effet, ce n'est pas encadré par des méthodes de travail, mais généralement, les vins, en tout cas pour ma part, hein, je trouve, parle plus que des discours, des labellisations, même si elle est extrêmement importante aujourd'hui pour encadrer les méthodes de travail, parce qu'aujourd'hui, on voit un peu
3: de
2: tout.
3: Il y a un peu de flou.
2: Absolument, et il y a énormément de flou. Mais voilà, nous, on a travaillé. Et après, c'est vrai qu'on constate finalement que les vins d'une qualité supérieure, ben, en fait, sont, on va dire... ancré dans une certaine méthode de travail, en tout cas.
1: Mmh. Au numéro 5, qu'est-ce que tu en retiens ?
2: J'allais dire...
1: T'étais venu là pour apprendre, qu'est-ce que t'as appris ?
2: Alors, je suis venu là-bas pour apprendre, et au début, c'était assez dingue, parce que moi, j'étais complètement novice par rapport aux gens qui composaient l'équipe. Je suis quand même venu sur le tard, je devais avoir 24 ans pour me mettre dans même si c'est pas très très vieux, hein, avec un peu de recul. Mais par rapport à certaines personnes qui avaient commencé leur étude hôtelière à 15 ans, tac tac tac, mention complémentaire BP, j'étais plus vieux, moi, de ma promo. Mais là-bas, il y avait en fait, j'aimais beaucoup la vision du vin qu'apportait Thomas Cabrol. Dans le sens où, en fait, voilà, pour moi, on apprenait vraiment le vin, quoi. Il n'y avait pas, par contre, toute cette dynamique, technique de service, art de la table. C'est ce que je regrette un tout petit peu, mais c'est ce qui est venu après. Hein. Mais par contre, une lecture plus pragmatique et aussi couplée à un côté plus émotionnel du vin, c'est ce qui m'a apporté Thomas, ouais.
3: Tu peux nous décrire l'approche de Thomas ? Et ce qui t'a imprégné et ce qui est maintenant, c'est peut-être ton approche, ou est-ce qu'il y a des différences ? Comment ça a évolué aussi ?
2: Il avait une lecture du vin qui était beaucoup plus anglo-saxonne. Et il y a 10 ans, c'était...
1: Alors, qu'est-ce que ça veut dire ? Il faut expliquer.
2: Alors, dans les profils, on va dire français, latin, on a une manière de parler du vin, et notamment en établissement étoilé ou non, hein, mais très émotionnel. Hein, on va romantiser un peu le vin, on va... Voilà, et ce qui est important, parce que le vin, c'est aussi ça, et c'est essentiellement ça, c'est l'émotion. Alors qu'une lecture plus anglo-saxonne, elle est plus pragmatique. Et quand je parle de lecture, c'est on va dire l'œil, hein, le fait de commenter la couleur, la texture, pour émettre certaines hypothèses et arriver à des conclusions. Pour le nez, ça sera exactement la même chose, hein, c'est une lecture qui se compose de différents piliers, avec une lecture primaire, secondaire et tertiaire, une certaine intensité. Et déjà, ces paramètres-là vont permettre d'émettre des hypothèses pour arriver à une conclusion, entre guillemets.
3: Conclusion, ça veut dire une description de l'expérience organoleptique.
2: Oui, exactement, et potentiellement arriver, on va dire, à une conclusion. D'où vient le profil, quel est le cépage, etc. Une identification, du coup. Une lecture qui va permettre une identification. La bouche est beaucoup plus complexe, en tout cas, parce qu'elle va mettre, on va dire, en relation, et il va falloir avoir une certaine cohérence avec l'œil et le nez. Et c'est là où on arrive à une... C'est un élément qui est assez complexe et qui peut, voilà,
3: Il faut avoir dégusté beaucoup quand même, non? Pour pouvoir arriver à maîtriser ce regard, cette approche,
2: c'est un sport.
3: Ce vocabulaire aussi.
2: Wow. Et un sport, ça se pratique. Et il faut avoir des coachs. Et ça, c'est super important de bien se faire aiguiller. On peut avoir, on sait bien de laisser parler sa sensibilité, et c'est nécessaire. Mais en tout cas, pour ce genre d'atelier, de pratique, il nécessite une méthode. Et cette méthode, ben, on la retrouve dans certains livres, et c'est aussi voilà, des personnes, des piliers qui nous l'apportent.
1: Je pense, en vous écoutant tous les deux passionnés de vin, et moi qui ne connais pas grand-chose, je pense, et c'est un petit peu en parallèle avec l'interview et ton parcours, Nathan, au fait qu'on peut être hyper intimidé par tout le vocabulaire que vous venez de développer. En tant que consommateur, il y a ce moment qui est toujours particulier où on nous fait goûter du vin et il faut donner un avis un peu construit en disant oui, il est vraiment très sapide et liquoreux, c'est bon, on garde la bouteille. On se sent un peu obligé. Il y a tout un vocabulaire, il y a une culture entière autour du vin. Est-ce que c'est... Enfin voilà, c'était une remarque qui m'est venue comme ça, en me disant, est-ce que c'est quelque chose dont on tient compte quand on est au service des clients, comment dire, adapter le discours, évidemment.
2: Après, le meilleur marqueur pour un vin, en tout cas dans la peau d'un consommateur, c'est est-ce qu'il est bon, est-ce qu'il n'est pas bon, est-ce qu'il nous plaît ou est-ce qu'il ne nous plaît pas, quoi. Enfin, tout simplement. Et c'est... Et avoir tout un lexique qui va pouvoir décrire un vin, ça c'est au professionnel de l'avoir. Mmh. Et c'est sa manière, on va dire, de le dire pour voir s'il est de qualité. Est-ce qu'il est adapté à la situation? Est-ce qu'il est surtout adapté à la demande, hein, parce qu'un sommelier, qu'est-ce que c'est finalement? C'est un vendeur de vin.
3: Après, il est vrai qu'on n'est pas forcément habitué à parler du goût, de ce qu'on ressent, à savoir le décrire. Parfois, on se limite au goût primaire, salé, sucré, amer, doux, umami. Et parfois, ça se termine là. Donc après, donner des descriptifs. Parfois, on s'appuie au monde végétal, au monde minéral, au monde empyromatique, etc. Et ça aussi, c'est tout un travail de vocabulaire, parce que parfois, ce que je ressens, moi, ce n'est pas forcément ce que l'autre peut ressentir, parce qu'on a des bibliothèques différentes qui se sont construites différemment.
2: Moi, c'est exactement ça, et j'appelle ça un portefeuille olfactif. Ouais, c'est exactement... Et on peut comparer, on peut... par exemple, on peut comparer qu'avec ce qu'on connaît. C'est-à-dire que si on n'a jamais senti de framboise, impossible de dire que ça sent la framboise. Tout simplement.
3: Bien sûr.
2: Et en effet, on attache ces souvenirs olfactifs à ce qu'on a déjà senti. Et en effet, je ne sais pas, on aura des variétés de fraises différentes, toi et moi, on aura des variétés de framboises différentes, des maturités différentes. Et même sur la... Déjà, et en plus, je rajoute un autre élément, on fait souvent l'amalgame entre on se pose souvent qu'est-ce que c'est le goût, et rien que vous allez poser la question à différentes personnes, et je pense que vous aurez des réponses totalement différentes.
3: Il est intéressant parce que il y avait eu une étude qui avait essayé de créer une sorte de liste de classification des sens les plus ou moins importants selon les gens. Donc comment les gens perçoivent le toucher, le goût, la vue, et le goût, c'est un des sens auquel les gens pensent le moins. Mm-hmm. L'odorat, pardon, je voulais dire l'odorat, oui. Et finalement, en fait, quand on est enrhumé, et moi je le suis, donc je le sais très bien en ce moment.
1: On a eu cette discussion à midi.
3: On perd toute la palette aromatique que le goût en lui-même nous donne pas, mais c'est l'odorat finalement qui joue un rôle très important dans l'expérience de la dégustation.
2: Ah, mais on fait l'amalgame, généralement, on rattache l'odorat à toute l'aromatique au goût.
3: Quand on le sait, quand on en est conscient.
2: Oui, bien sûr. Bien sûr.
1: Mais c'est pas les mêmes petits organes à l'intérieur du nez qui donnent le goût ou l'odeur?
2: Ah non, non.
1: Avec c'est... la rétro-olfaction, là.
2: Alors.
1: Allez.
2: Le goût, c'est
1: la
2: simple.
1: La dégustation,
2: hein.
1: Pour les nuls. On y va.

0: on va dire, de mécanique thermique et derrière.
1: Oui, hein, oui.
0: C'est pas plus chaud, c'est pas plus froid, mais par contre, on va avoir cette sensation de fraîcheur ou de chaleur. Et donc, du coup, c'est pas une aromatique, mais par contre, c'est une sensation tactile.
1: C'est hyper intéressant de se dire qu'on est dans un sujet qui continue, dont la connaissance continue à évoluer et que dans 10 ans, on en saura peut-être davantage et on pensera différemment.
0: Et c'est exactement pour ça que moi, aujourd'hui, j'en suis passionné. C'est parce que il y a toujours de nouvelles ressources. Et pour consolider, on va dire, un socle de compréhension, encore une fois, le mien sera différent du vôtre. Et on aura tous un socle de compréhension différent. Et c'est ça qui est génial, ça crée des amateurs, des professionnels très différents, et il y a toujours matière à échanger.
1: On reprend notre petit fil chronologique. J'y tiens parce que je sais que tu fais beaucoup de choses, et je me suis dit que c'était la manière... peut-être la plus simple, j'espère en tout cas, de faire un peu le tour de ce que tu fais. Au numéro, quand tu pars du numéro 5, tu fais quoi?
0: Alors au numéro 5, j'ai été donc, je suis arrivé comme apprenti, sommelier, chef sommelier, directeur et associé, voilà, dans le développement. Je me suis mis un tout petit peu en retrait de l'activité il y a maintenant 2 ans et demi. Et par contre, ça m'a permis de développer d'autres choses.
1: Activités.
0: Ouais, absolument,
1: bien
0: d'autres
1: sûr.
0: Activités. Donc, j'ai créé avec 2 associés une structure d'import en Californie, à côté de Los Angeles, où on importe et on distribue des vins du Languedoc-Roussillon, essentiellement. Ça a commencé comme ça.
1: Comment on monte ce type de structure?
0: Je pense.
1: Ça m'a l'air incroyable.
0: Alors ça, c'est rigolo. C'est dans mes études d'agro. J'ai fait une partie de mes études d'agro avec un pilote de ligne qui s'appelle Florent Glémaud. On s'est lié d'amitié. Et moi, j'étais sur un passage où je préparais le Master of Wine. Lui voulait le faire, mais du coup... sa femme fait « Bon, il serait peut-être temps de te calmer, t'as 40 ans, calme-toi, hein, parce que t'as une vie beaucoup trop intense déjà. »
1: Petite parenthèse, c'est quoi le Master of Wine?
0: Le Master of Wine, c'est une institution qui délivre, une distinction.
1: Donc un titre, oui.
0: Un titre, ouais. Absolument, honorifique, qui est, bien sûr, avec différents stages. Et c'est aujourd'hui le titre, je pense, le plus prestigieux qu'on peut avoir, okay, dans l'industrie du vin. C'est un diplôme qui a été créé pour les négociants anglais à la base. Pour avoir, encore une fois, une bonne lecture, la plus haute connaissance en vin, je pense, aujourd'hui au monde, parce qu'elle est alimentée par les nouveaux Master of Wine. C'est toujours encore une matière qui évolue. Et voilà, c'est des gens qui ont géré.
1: Donc, ton collègue se préparait à passer
0: un Master of Wine. On voulait se préparer pour le faire. Et du coup, sa femme a dit non. Il a fait, bon, mais on va monter une boîte. Je suis tout le temps aux États-Unis. On va monter une boîte d'import aux États-Unis. Je fais, bon, mais c'est parti. Moi, je connais... Je fais des projets avec des gens aussi qui me ressemblent et qui vont apporter autre chose. Et voilà, ça s'est monté de manière tout à fait naturelle. Il avait un pote aux États-Unis qui était résident américain. C'est grâce à lui, Matt, qu'on a pu le faire. Lui, il vient d'Orléans, ou de Chien, hein, en Loire. Et voilà, le projet s'est fait naturellement. Voilà, on a commencé à sélectionner, à voir pour des partenariats. Lui est 3 à 4 fois aux États-Unis par mois, donc ça permet en fait de gérer toute la logistique et Matt de faire tout l'administratif.
1: Là, ça se passe comment avec Trump?
0: Étonnamment, bien, nous, notre boîte est en pleine croissance. Après, on est une petite structure, on est une petite entreprise. On a un positionnement où nos vins sont soit sur le Languedoc-Roussillon de la nouvelle vague, de jeunes vignerons qui cassent tout et qui sont, pour moi, exceptionnels, hein, qui produisent actuellement les plus grands vins du pourtour méditerranéen, soit sur des domaines qui sont plus établis, sur l'Or Occitanie, Languedoc-Roussillon, qui se vendent tout seuls, quoi. Donc, par exemple, sur la Bourgogne, c'est Emmanuel Giboulot, et en fait, à peine on met Emmanuel Giboulot, mais les gens... voilà, le jeu.
1: Incroyable.
0: Ouais, c'est génial. Et en fait, j'ai la chance d'avoir 2 associés qui sont incroyablement brillants. Et c'est grâce à eux, parce que moi, je fais que sélectionner du vin, parler avec des vignerons, faire des grands gestes, et c'est tout, quoi.
2: Chacun son rôle.
0: Exactement. Et c'est pour ça qu'on a bien scindé, quoi.
1: Donc, tu lances cette entreprise avec 2 associés.
0: Ouais.
1: Et en parallèle?
0: Et en parallèle, bon, j'ai fait
1: ça, c'est la question que je vais te poser deux ou trois fois. Et en parallèle,
0: j'ai fait beaucoup de critiques sur des

0: concours nationaux et internationaux.
1: Ça veut dire quoi?
0: Donc, c'est des sélections 20 qui arrivent à l'aveugle, qui sont gérées par des organismes dont, par exemple, l'Égrenage du Monde, le Concours Mondial de Bruxelles, qui est une des plus grosses institutions aujourd'hui qui fait des concours. Je fais ça également pour les concours des vins de Lyon, pour le London Wine Challenge. Enfin voilà, okay. Grosso modo, concours, on arrive, concours. on est intégré au sein d'un jury d'une table, et toute la journée on vous amène du vin à l'aveugle, et c'est souvent des thèmes ou non d'ailleurs, et on doit les lire de manière pragmatique, donc c'est-à-dire faire l'œil de manière sommaire, généralement c'est le nez et c'est la bouche, et dans la bouche on retrouve donc le niveau de sucre, le niveau d'acidité, la densité, les tanins, comment ils sont intégrés, l'aromatique, hein, primaire, secondaire, tertiaire, la résonance que ça peut avoir, d'autres connotations, et après une conclusion.
1: Donc voilà. En fait, vous essayez d'enlever tous les biais cognitifs qui peuvent un peu compromettre
0: nous influencer.
1: Le jugement, parce qu'on peut être porté émotionnellement vers quelque chose ou vers quelque chose d'autre.
0: Complètement.
1: Et comment, avec quelle fréquence en fait, tu te retrouves à faire ça? Il faut quand même beaucoup de temps, t'as beaucoup d'activités en parallèle.
0: Je faisais ça très régulièrement, et le plus possible, parce que c'était vraiment une passion, et ça l'est toujours. Hein. Mais aujourd'hui, en effet, avec une situation, parce que je vais y arriver dans ce troisième volet, mais voilà, il faut choisir ses batailles aussi, quoi.
2: Et ces concours, tu les faisais pour pouvoir goûter tous ces vins,
0: ouais.
2: Pour t'enrichir ce fameux répertoire
0: olfactif, exactement. Ouais. Et c'est vraiment par passion du voyage, parce que c'est généralement sur d'autres destinations, on rencontre des professionnels de partout dans le monde, et c'était vraiment pour découvrir, quoi. C'est vraiment une passion qui peut être un peu dévorante.
2: T'as un souvenir d'un concours comme ça, une petite anecdote à nous partager pour nous?
0: Alors, j'en ai des anecdotes. Le meilleur concours que j'ai fait, j'ai adoré à Olite le concours mondial des, c'est le concours mondial des grenaches, ouais, les grenaches du monde. Fabrice Rue qui l'a monté avec les vins du Roussillon, c'était incroyable. Donc un concours tout autour d'un cépage qui s'appelle le grenache, qui est un cépage du pourtour méditerranéen, et avec des expressions diverses, quoi. Soit en France, en Espagne, en Italie, aux États-Unis. En fait, on déguste tout à l'aveugle. Et avec différentes dynamiques de production. Donc, sur des effervescents, sur des blancs de noir. Et c'est incroyable. Et le second, c'était à Marsala, sélection des vins doux et des vins mutés par le concours mondial de Bruxelles. J'ai rarement pris autant de plaisir sur un concours. C'était incroyable. C'est un micro-jury, parce qu'on est 40 sélectionnés sur 25 pays. Et...
1: Quels sont les critères de sélection du jury? C'est que des Master of Wine? Il y a aussi des amateurs?
0: Alors, c'est que des professionnels. Beaucoup de journalistes aujourd'hui, d'acheteurs aussi pour des boîtes, et des Master of Wine, ouais. Et qui sont généralement des acheteurs aussi. Hein.
2: On arrive à aujourd'hui?
0: Et là, aujourd'hui, donc une activité qui me prend du coup beaucoup de temps et beaucoup de passion. Je suis chef sommelier à la maison Pélestor Verrier. Donc c'est le chef Quentin Pélestor Verrier qui a été chef exécutif pour Gilles Goujon et pour Alain Ducasse, qui s'est installé à la place de l'Amphitryon, qui avait 2 étoiles au guide Michelin et qui a été dirigé par Yann Nidelpech pendant 25 ans.
2: Moi, ce qui m'intéresserait que tu nous racontes, c'est tu faisais partie de l'équipe avant que l'ouverture, avant que le resto ouvre, et je me demandais comment ça se passe la préparation d'une ouverture d'un resto d'un si gros projet.
0: Alors, on pense que c'est un gros projet, mais finalement, c'est vraiment une petite entreprise, quoi. Moi, je devais.
2: Il y a combien de personnes dans l'équipe?
0: Là c'est en train de bouger aussi, mais je crois qu'ils sont 7 en cuisine, et on est depuis peu, on est 4 en salle.
2: Ok.
0: Donc c'est une petite boîte, quoi. Ce que moi j'ai atterri dans ce projet, je revenais de Paris parce que je suis parti travailler pour un une marque de bar à vin qui s'appelle la Compagnie des Vins Surnaturels, qui appartient en partie à Jean Mouex, qui est le propriétaire de Pétrus. Je suis parti de Paris et voilà, j'ai continué mes projets parce que je suis allé vinifier à droite à gauche, etc.
2: Alain Nathan.
0: Et j'étais sur un projet à l'étranger avec une grosse boîte de restaurants qui voulait, on va dire, repositionner leur établissement et créer un bar à vin.
1: Cela veut dire que tu fais du conseil aussi.
0: Je faisais du conseil, ouais. Je faisais du conseil pendant un petit moment.
2: Et donc,
0: et en fait, voilà, on le développe pendant 8 mois, etc. En plus, c'est installé à l'étranger, dans un pays qu'on ne connaît pas du tout. Donc ça, ça a pris beaucoup. Hein. C'était assez intense, parce que moi, j'étais avec ma compagne, elle était là. Qu'est-ce que je fais, quoi? Qu'est-ce que je fais? Ben, je te suis, mais c'est un peu à l'aveugle. Ça a été assez fou. Et du jour au lendemain, mon projet s'arrête. Donc là, j'ai eu un gros coup de froid. L'après-midi, je reçois un appel. Je réponds pas. Parce que quand je connais pas les numéros, je réponds pas.
2: Bah oui,
0: désolé.
2: Bien sûr.
0: Ouais, mais tout le monde le fait, ça. Et là, je vois un message. Bonjour, je m'appelle Quentin Pellestor-Verrier. Je reprends l'amphitryon avec une jeune équipe de chefs. On aimerait vous rencontrer, parce qu'on a beaucoup entendu parler de vous, et vous proposer le poste de chef sommelier. Et là, je fais... Bon, je me dis... Les
2: ouais,
0: sont alignées.
2: Ça s'aligne, là.
0: Voilà. En plus, je finissais les vinifications, je revenais à Toulouse et j'allais partir faire la taille en Bourgogne avec ma compagne. Et on s'est rencontrés, je me rappelle, le 3 novembre, c'était le matin de Biotope. Et ça a été, on est resté pendant 3 heures à discuter, de partager nos visions. Et du coup, j'ai fait, écoutez, on va voir, mais je m'engage, quoi.
2: Et donc là, t'arrives sur un projet tout neuf et on te dit quoi? Il faut créer une carte.
0: Il faut créer une carte.
2: Et tu sais ce qui va être cuisiné? Enfin, comment ça se fait?
0: Pas du tout.
2: Par quoi tu commences?
0: Ouh.
1: Parce que ta carte blanche.
0: Alors j'avais carte blanche. Ça c'est la chance que j'ai eue. Dans le sens, ils m'ont même pas donné de budget. Donc moi, je savais pas du tout. Il m'a dit quand même, il faut venir voir le lieu. Je suis venu voir le lieu. Je me suis dit, ok, bon, le positionnement va être quand même bon. Quentin m'avait déjà fait part de ses projets, dans le sens, il avait une étoile, 2 étoiles pour les différents chefs, que ce soit pour Alain Ducasse à l'Abeille, ou l'alternative de Gilles Goujon. Et voilà, donc directement, ça a encadré la facture du projet, quoi. Donc moi, il m'a dit, tu dois faire, 80% de sélection en Occitanie.
2: Ok, ah ouais.
0: Génial.
1: C'est une démarche intéressante parce que...
0: Je suis d'ici et les vins me parlent directement. Je suis tout le temps, pendant presque 10 ans, j'étais tout le temps sur la route à aller déguster dans les domaines. Direct, on va faire ça. Et le projet m'a parlé, quoi. Il s'était retravaillé des plats emblématiques d'Occitanie, mais de manière peut-être pas plus moderne, parce que ça reste une cuisine assez rustique, mais avec la créativité, parce qu'il est un peu fou, hein, ce garçon, mais c'est génial. Et il m'a donné donc... vraiment la carte blanche. Et on a une carte de 650 références avec, je pense, 85% en Occitanie.
1: Magnifique.
0: Ouais, c'est,

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1: Aujourd'hui, en cette deuxième partie, je vais vous introduire des sujets peut-être sous certains aspects moins plaisants par rapport au monde des pâtes que nous avons exploré dans notre premier épisode avec Sophia de Toulouse Pasta Club.
0: Oui.
1: Si on veut tracer les lignes générales du monde du vin aujourd'hui, on se trouve vraiment à un moment charnière, une phase de transition vers un avenir un peu inconnu. Pour commencer à pointer le doigt, commençons par le plus évident, le changement climatique et son impact concret dans le quotidien des vignerons. Les dates de vendange sont de plus en plus précoces. Dans le sud, avancent même de plusieurs semaines. Les étés caniculaires se succèdent, et cela parfois avec des dangers vitaux pour les exploitations. Je cite ici l'incendie du massif des Courbières de l'année dernière, en 2025, et la grêle, en plus, elle est de plus en plus imprévisible. Je rajoute un plus peut-être. On assiste à des gelées tardives. Bref, les producteurs doivent littéralement réinventer leur métier, adapter leurs cépages, repenser l'ensemble de leurs pratiques viticoles. Et tout cela dans un contexte où les coûts de production ne cessent pas d'augmenter. Après la pression, vient aussi d'ailleurs. Il faut dire aussi que la géographie du bon vin, même si le concept du bon est tout à fait discutable, subjectif et à définir, mais si on veut le laisser entre guillemets, le bon vin a une géographie qui est en train de muter. Pendant des siècles, le chemin était assez stable. France, Italie et Espagne formaient le cœur de la production mondiale. Aujourd'hui, l'Australie, la Nouvelle-Zélande, le Chili, l'Afrique du Sud et même la Chine produisent des vins qu'on peut définir de qualitatif. La concurrence est devenue mondiale et particulièrement intense. Et aujourd'hui, pour les producteurs européens qui traversent déjà des années difficiles, cette donne représente un défi supplémentaire. Et puis, il y a une autre transformation, peut-être moins visible, mais tout aussi significative. L'évolution des habitudes de consommation, même si ce n'est pas forcément mon cas, mais cela est un fait. On boit moins qu'avant et différemment.
0: C'est pas ton cas?
1: Non, c'est pas mon cas, mais... Je pense au discours en termes de santé lié à la consommation d'alcool, même si c'est un discours qui pourrait être long parce que il y a du négatif sur certains profils, mais aussi du positif. Mais quand on parle de vin et à toute la portée culturelle autour de sa consommation dans notre société, dans nos sociétés, on va toucher à plusieurs sphères symboliques, traditions et plein d'autres. Mais le changement de consommation, particulièrement chez les nouvelles générations, est quelque chose qui est un fait. Mais pas seulement. Il y a des pratiques de santé comme le Dry January qui sont maintenant largement démocratisées. Il y a 10 ans, c'était anecdotique, presque stigmatisé. Aujourd'hui, c'est un phénomène de société. Et c'est là que le marché a commencé à réagir de manière intéressante, parce qu'il y a tout un univers aussi symbolique que gustatif que nous n'arrivons pas à satisfaire avec des lots, peut-être, même si la dégustation des eaux se fait. Mais notamment en termes d'accord avec des mets, on est à la recherche de quelque chose d'autre. On voit apparaître des vins désalcoolisés, mais à mon avis, l'expérience n'est pas vraiment satisfaisante d'un point de vue gustatif et aussi de la définition. Le vin, c'est un produit issu de la fermentation du jus de raisin. Donc forcément, c'est un produit qui, par définition, contient de l'alcool. Mais surtout, et c'est peut-être le plus intéressant, on assiste à une véritable prolifération de nouvelles boissons, un peu plus sophistiquées et complexes, qui sont naturellement sans alcool. Et je ne parle pas donc de soda ou de jus industriel, mais des créations, véritables créations élaborées, vraiment pensées pour accompagner la gastronomie. Et j'ai l'impression que c'est précisément dans ce contexte que s'inscrit aussi une partie de ton travail, Nathan. Ton approche est révélatrice. Pour proposer une véritable alternative au vin dans la restauration haut de gamme, il ne suffit pas de retirer l'alcool. Il faut créer quelque chose qui possède sa propre identité, sa propre complexité aromatique. Et tu développes des jus conçus comme des véritables accords mets et boissons, si je ne dis pas des choses fausses. Avec beaucoup de points communs avec le monde du vin, bien sûr. Et je pense au travail de fermentation, le fait d'intégrer des épices, des plantes qui élargissent et complexifient la palette aromatique. Et qui, en même temps, il s'agit d'une démarche artisanale qui demande un vrai savoir-faire. Donc tout cela pourrait soulever plusieurs questions. Je commence par une seule question. Et après, on va, je pense, parler longtemps.
0: Je vois pas pourquoi tu dis ça.
1: On a des expériences. Dans le monde de la restauration gastronomique, perçois-tu un réel intérêt pour ce type de boisson sans alcool, que ce soit de la part des restaurateurs, donc de ceux qui sont à côté, de l'autre côté, entre guillemets, du comptoir, et pas seulement de la part des consommateurs. Est-ce que la place du vin reste tout de même importante ou il y a un changement de paradigme ?
2: Alors oui, et elle prend de plus en plus de place, en effet, avec les messages de santé publique, mais qui s'est confronté en effet à une proposition qui était de qualité, je pense, inférieure aux espérances. En effet, avec le vin, grossièrement dit sans alcool, hein, il y a différentes déjà dynamiques de production. Soit on ramasse des raisins qui sont avec une teneur très faible en sucre, qu'on va désucrer avant fermentation. Donc déjà, c'est une autre boisson, hein, parce qu'il n'y a pas de fermentation, donc ce n'est pas du vin. Soit, en effet, on va prendre un vin de base qu'on va désalcooliser. Il y a une osmose inverse, on a une colonne, on va chauffer le vin.
1: Donc on va dénaturer un produit.
2: On va le dénaturer parce qu'on ampute, je pense, l'identité du vin. Les composés volatiles, avec la chaleur, vont fatalement s'évaporer. Après, aujourd'hui, la technologie permet de faire des produits qui sont bluffants. Pour en avoir beaucoup goûté, je ne suis pas un défenseur, je ne sais pas non plus tirer sur l'industrie. Parce qu'il y a vraiment des produits qui sont bluffants.
0: T'aurais une ref ou deux de vin désalcoolisé qui...
2: Alors, pour le coup, je trouve que French Bloom, bon, qui était encore une fois, c'était Frère Jean Frère, donc en Champagne, et Jean Mouex, donc encore ce monsieur, cet entrepreneur, cet investisseur du vin qui est assez incroyable, a développé donc des effervescents sans alcool, avec des bases de raisin. Et honnêtement, la qualité était assez bluffante. Bon, j'ai goûté, c'était il y a 2 ans déjà, hein, leur effervescent avec un élevage. La texture était assez incroyable. Parce que généralement, l'alcool, bon, c'est un exhausteur. Ça va développer toute la dimension aromatique, mais ça va donner un peu de densité, un peu de consistance, un peu de texture au vin. Si on enlève l'alcool, fatalement, on aura un produit qui est extrêmement aqueux. Et eux, j'avoue, ont réussi à reproduire une texture qui était assez incroyable. C'est l'aromatique qui n'allait pas. On avait l'impression de boire un sirop de cappuccino. Pour moi, c'était pas abouti, mais par contre, je trouve qu'il tenait quand même quelque chose d'assez fou, quoi.
1: Après, est-ce qu'on n'est pas au début de toute cette recherche?
0: Oui, c'est très récent.
2: Mais c'est absolument certain. Nous sommes au début de ces recherches et de l'élaboration de ces boissons à base de vin, quoi, ou à base de raisin, en tout cas. Même, on va dire, la réglementation et le lexique changent, parce qu'ils ne parlent plus vraiment de vin sans alcool. Donc là où ils se sont tapés sur les doigts, ils ont quand même réagi. Mmh. Bon. Le vin aussi, dans le Languedoc, est quand même particulièrement qualitatif. Cependant, voilà, ils ont eu encore quelques soucis en termes de voile sur le développement microbien avec des voiles, sur les vins commercialisés, ce qui n'ont pas fait forcément énormément de bien, en tout cas pour leur distribution. Vous avez le petit béret aussi de Dominique Laporte. Lui, justement, ce sont des vins sans alcool, entre guillemets, mais à base de raisins qui ont été désucrés avant fermentation.
0: Donc, qui ont été, pardon ?
2: Désucrés, pardon, okay. avant fermentation. Donc c'est encore une autre typicité de boisson. Mais ça, c'est particulièrement bluffant. Sur les blancs, honnêtement, j'ai trouvé ça...
0: Tu disais la ref, petit...
2: Le petit béret.
0: Le petit
2: c'est
0: béret.
2: Dominique Laporte, qui est enceint, meilleur ouvrier de France, et meilleur sommelier de France, je crois. Mais meilleur ouvrier de France, c'est sûr, 2004. Ouais, super, super mec. Qui a aujourd'hui mis un mandat dans le Roussillon, à Vingros.
0: Vous en avez à la carte ?
2: Alors, c'est là où moi, je prends le parti de ne pas mettre des vins sans alcool ou désalcoolisés, en tout cas, sur carte. J'ai pris le parti de brasser toutes mes boissons sans alcool, avec des éléments qu'on peut retrouver à, je pense, à 70% dans le jardin, 20% de plus que j'achète en local.
0: Ah ouais, quand tu dis dans le jardin, c'est dans le jardin du restaurant.
2: Dans le jardin du restaurant, oui. Dans le jardin du restaurant. Par exemple, je vais vous expliquer après. il y a 10%, je pense, qui restent, on va dire, hors Occitanie, peut-être. Parce que, par exemple, le poivre du Népal, malheureusement, pour l'instant, je n'en ai pas trouvé en Occitanie. Et qui donne des dimensions aromatiques, enfin, des éclats aromatiques qui sont assez incroyables. Voilà. Donc,
0: tu sers quoi, par exemple? Une recette comme ça?
2: Moi, je trouve...
0: Bien sûr, si tu veux nous partager la
2: absolument. La plus belle, je trouve la plus aboutie, qui est assez incroyable, c'est du kvass. Donc, le kvass, c'est une boisson... Enfin, je me suis inspiré de la culture de la fermentation d'Europe de l'Est. C'est une boisson ukrainienne qui est réalisée donc, à base de pain de seigle maltais. Donc, on travaille avec un meilleur ouvrier de France qui s'appelle Jean-Luc Boer. On travaille son pain noir. Et en fait, je me suis dit, voilà, toutes ces chutes, qu'est-ce qu'on va en faire? Qu'est-ce qu'on va en faire? Parce que c'est... Enfin, voilà, c'est... On va pas jeter de la nourriture, quand même. Donc, j'ai tout récupéré, je torréfie pour caraméliser les sucres. Je filtre une eau que je porte à ébullition, donc à 100 degrés, et je fais ma macération de pain avec de l'eau. Là, bon, après, parce qu'il a fallu quelques batchs pour pouvoir maîtriser un peu la technique, je bâtonne pour casser un peu la fibre, pour extraire plus, avec l'eau chaude, en tout début.
0: Tu bâtonnes?
2: Oui, donc je prends un outil pour casser la fibre du pain, et pour qu'avec la température de l'eau, ça permette d'extraire un peu plus. Pour ça, j'attends que la température se stabilise, et j'ai laissé 10 heures de plus. Au préalable, je fais un levain, avant. Je fais un levain avec une base de gingembre. J'ai testé plein de choses différentes pour, on va dire, faire un pied de cuve, comme on fait dans des vinifications relativement classiques. C'est ce qui va assurer ma dynamique fermentaire. Okay, donc, une fois que mon levain est en pleine fermentation, je mets ma décoction, enfin ma macération dessus. J'ai au préalable filtré. Hein. Mais voilà.
1: Donc tu prépares une mère, on peut dire.
2: Exactement,
1: et après, tu la nourris et...
2: Je la nourris, absolument.
1: Et tu la gardes, donc.
2: Et je la garde, en effet, parce que ça va être la seconde partie. En effet, beaucoup de mes boissons sont des réserves perpétuelles, entre guillemets. C'est-à-dire que j'ai une mère de base. Je vais en écouler une partie et je vais remettre de la fraîche dessus.
1: Ça prend un peu de temps quand même, gérer tout ça. C'est du vivant, c'est un univers fragile.
2: J'ai une dizaine de jours de fermentation. Okay, et à la fin de mes fermentations, parce que je vois en goûtant, parce qu'il faut goûter, il faut goûter, il faut sentir, il faut le protéger aussi, parce que sachant qu'il n'y a pas de produits stabilisants, il peut y avoir des dérives organoleptiques, ce qui arrive souvent et ce qui est parfois, entre guillemets, cherché. Tout ce que je ne faisais pas dans le vin, je le fais là, c'est un peu mon point commun avec certaines dynamiques un peu nature. Quoi.
0: Ça, c'est à la carte?
2: Oui, c'est à la
0: tu
2: carte.
0: Tu le sers en accord?
2: Je le propose en effet en accord. Mais là, du coup, cette fermentation, juste à la fin, ça se termine, je rebâtonne pour mettre les lies en suspension, donc les levures mortes qui vont donner la texture, je mets en bouteille, la fermentation termine en bouteille, et je laisse à 3 degrés pendant 2 mois. Et en fait, ça va permettre de clarifier le jus, hein, et il va y avoir une autre dimension aromatique, plus de texture, et on dirait, vraiment, je fais goûter, on dirait de la bière.
1: Et quel est le temps de conservation d'un produit comme ça, une fois qu'il est mis en bouteille?
2: Alors, sachant que c'est dans une dynamique de consommation presque immédiate, oui. j'ai pas, il faudrait le pas. En fait, il faudrait le pasteuriser pour que ce soit. Je pense pas que ce soit l'idée aujourd'hui d'en faire à une et encore à échelle, on va dire industrielle. Justement, j'allais y venir après. On m'a proposé encore un projet, mais là, la date de consommation, sachant que on les consomme dans les maximum deux semaines, une fois que c'est goûté.
0: Ces accords sans alcool que tu développes donc avec ces recettes qu'on a bien compris, tu t'éclates à faire en fait.
2: Ouais, complètement. Ouais.
0: C'est hyper intéressant pour toi.
2: Ouais.
0: C'est demandé, t'as une idée de la part entre accord mets et vin, accord mets et boisson sans alcool?
2: Alors elle prend de plus en plus de place.
0: Ouais.
2: Et c'est ça, c'est dingue. Alors c'est hyper réconfortant de voir son travail reconnu, hein, parce qu'au début c'était très expérimental, c'est très expérimental, ça l'est toujours, mais aujourd'hui elle prend de plus en plus de place. Par exemple, sur décembre, sur la fin décembre, il y a certains services, c'était deux tiers de la salle qui prenait des accords sans alcool. Du sans alcool. Sur ce mois, on n'a pas été ouvert, on a fermé pendant trois semaines en janvier, mais sur la fin de janvier, par exemple, vendredi soir, c'était peut-être, deux tiers, trois quarts de la salle qui prenait du sans alcool.
1: Et j'ai une question, est-ce que dans le service, tu sers dans des contenants qui se rapprochent à l'univers du vin pour détourner un peu l'aspect sans alcool, mais pour recadrer l'expérience de dégustation dans quelque chose qui est plus proche peut-être d'une dimension restaurant, d'une dimension de partage, de convivialité qui peut un peu accompagner? Donc, aussi.
2: Je conditionne tout dans des bouteilles de vin. Dans des bouteilles de vin neutres, quoi. Et en fait, c'est ça qui est dingue. Soit des scellés pour faire mes effervescents, parce que je m'inspire des méthodes traditionnelles ou des pétnates pour faire des effervescents. Et sinon, sur des produits plus tranquilles, comme je fais une très longue macération de feuilles de figuier et de feuilles de sauge. Donc ça que je récupère, enfin que je récolte fin août, quand les figuiers sont les plus aromatiques. Hein, c'est parce qu'ils essayent d'attirer également les insectes qui vont permettre la fructification. Donc elles vont... Les feuilles de figuier sécrètent des terpènes, des furocoumarines qui sont très aromatiques. Je fais une première macération pour la bleacher un peu, et après je fais ma macération pour avoir l'aromatique et la texture.
0: C'est une incroyable occasion de créativité.
2: Et c'est ça qui est le plus stimulant, parce qu'un plat est égal à une boisson.
0: Et que tu crées sur mesure pour le plat.
2: Exactement. Ouais. Et c'est ça qui est génial, quoi. Ça prend beaucoup de temps, parce que c'est pas comme... choisir une bouteille de vin, l'ouvrir et en parler. Là, c'est toujours un risque. C'est toujours un risque.
0: C'est passionnant, on pourrait en parler des heures, mais on arrive dans les dernières minutes de cette émission. Je t'ai proposé, Nathan, de parler d'un sujet qui avait, sans aucune limite, un sujet, quelque chose dont tu aimerais parler, une initiative, un lieu, un objet à valoriser.
2: Alors oui, il y a plusieurs, que ce soit de la musique, parce que c'est vrai que je suis à la base quand même un bon geek, je dois l'avouer, que ce soit avec la musique sur différents univers, sur les jeux vidéo, sur tout ce qui entre dans une dynamique culturelle. Je viens de découvrir un jeu vidéo, alors je ne joue plus depuis des années, qui s'appelle Absolum. Avec lequel je joue avec ma compagne actuellement. Et c'est un jeu qui est sorti récemment, il y a 4 mois à peu près, et c'est ce qu'on appelle un beat 'em all. Donc c'est les... je ne sais pas si vous vous rappelez de Street of Rage ou de Golden Axe sur Mega Drive, au milieu des années 80, c'était un jeu où on incarnait en fait un personnage, et c'était un jeu en 2D où on devait, soit pour Street of Rage... tabasser des punks, quoi, dans la rue. Soit pour Golden Axe, on était soit un nain, un guerrier ou une guerrière, et on arrivait...
0: Voilà que l'émission prend un tour inattendu, n'est-ce pas?
2: Complètement. Et c'est un mix avec un roguelike, donc c'est une sorte de jeu de plateau un peu à la Donjons et Dragons. Et je trouve que c'est un jeu qui est incroyable, qui, sur un système qui est très simple, qui apporte une certaine complexité dans la narration... L'univers esthétique est absolument incroyable. Tous les personnages sont charismatiques. L'histoire, elle évolue. Le système de jeu, pour moi, est vraiment... Ils ont pris un classique, ils ont réussi à remoderniser. Et l'univers sonore est complètement dingue. Et vraiment, je ne pensais pas que j'aurais pu en parler comme un coup de cœur, mais c'est une véritable découverte, ce jeu.
0: Ça donne envie d'aller voir de quoi il s'agit, en tout cas. Merci.
2: Avec plaisir.
0: Erika, un petit coup de cœur ?
1: Un petit coup de cœur. Je voulais parler d'une expérience parce que je pensais donc à cet univers du sans-alcool. Mmh. Et ça m'est arrivé de déguster des thés infusés à froid, des grands crus. Donc, si on peut le définir de façon très simple et pédagogique, un grand cru pour le thé ou un thé d'origine, c'est ce qu'au vin peut correspondre le cépage.
2: Bien sûr.
1: Donc, c'est pas un mélange, c'est pas un assemblage avec d'autres éléments qui donnent donc des textures, des aromatiques. C'est une variété. Je dirais vraiment, oui, c'est un cépage pour le monde du thé. Et le thé, souvent, on l'associe à une boisson chaude, à consommer chaude, infusée à chaud dans un certain temps, bien limité, etc. Et finalement, c'est un produit comme le vin, comme on peut voir, voilà, on peut jouer différentes façons et manières pour le faire. Et le thé, on peut vraiment l'apprivoiser à nos besoins et à nos envies. Et donc, les infusions à froid sont une expérience gustative très intéressante aussi, parce que ça permet d'extraire doucement, avec de l'eau à température ambiante, des aromatiques qui dans le thé sont présentes, mais qui ne donneront pas les mêmes nuances qu'en infusion à chaud. On fait infuser 8-10 grammes d'un thé sélectionné, parce qu'on veut se faire plaisir, pendant une demi-heure sur un 500 ml d'eau.
0: Froide donc
1: Ambiante, pas froide, ambiante. Et on peut le faire à froid dans le frigo, mais ça prendrait beaucoup plus de temps, etc. Et c'est très intéressant dans l'accord mets et vins, je trouve, aussi. Parce que le thé, voilà, c'est pas forcément que le salon de thé, et les muffins, les scones.
0: Une approche différente.
1: Une approche différente à la dégustation du thé. Et je vois qu'il y a aussi des boîtes qui en font en bouteille, des grands crus en bouteille. Aurélia, merci. Ton coup de cœur, pardon.
0: Non, je t'en prie. Mais je vois les gros yeux de François derrière la vitre et je me dis qu'il faut terminer cette émission. Moi, mon coup de cœur, c'est un livre de cuisine qui m'a été prêté par mon amie Suzy de l'épicerie du coin à Najac. Allez-y, c'est super. Ce livre, c'est Cantine, précis d'organisation de cuisine collective. C'est rien de moins qu'un livre de recettes qui annonce le ton dès le départ. Sauf précision, les quantités sont données pour 100 personnes. C'est un livre politique. On parle de nourrir les ZAD, d'accueillir des migrants, de soutenir des grèves, mais aussi de grandes fêtes, de rassemblements associatifs et militants. Un livre de cuisine en autogestion qui explique point par point comment s'installer, comment s'approvisionner, comment penser un menu, comment il n'y a pas de mobilisation collective sans cuisine, ni de cuisine sans mobilisation collective. Un livre qui revient aux fondamentaux, comment nourrir beaucoup de personnes en même temps. Car aussi juste et mobilisatrice soit la raison de tout rassemblement, ça durera pas longtemps s'il n'y a rien à manger. Je prends un ton un peu sérieux, mais en fait c'est plein d'humour, c'est ultra technique. Par exemple, est-ce que vous savez comment on fait cuire des frites pour 100 personnes sur un feu de bois ? Ben, y a plein de techniques, voilà, vous les saurez. En lisant ce livre, il y a plein d'infos sur le matériel, sur l'organisation, etc., etc. Il y a des recettes, bien sûr, dont il suffit de diviser les quantités par environ 25 si vous voulez les reproduire chez vous. Et elles sont toutes véganes pour une cuisine inclusive et sans cruauté. Ça donne envie de s'engager dans un collectif, d'aller touiller un chili pour une foule entière. Cantine, précis d'organisation de cuisine collective. C'est écrit par un collectif qui n'a pas de nom. C'est auto-édité, ça a été réédité en 2024. J'ai l'impression qu'il est épuisé partout en ligne, mais je pense que si vous allez à l'épicerie du coin, à Najac, Suzy pourra vous le prêter. Je ne lui ai pas demandé, mais je suis sûre qu'elle acceptera. C'est la fin de cette émission. Merci beaucoup, Nathan, d'avoir été notre invité dans Fat and Curious. Nathan Menou, merci.
2: Merci à vous de m'avoir accueilli.
0: Merci, Erika. Mille merci pour ce projet qu'on partage ensemble. Merci.
3: 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Il est 21h.
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Funk à chien sur les ondes de campus. Voilà, c'est ton émission funk du dimanche, ton émission groove, ton émission soul, ton émission disco, un petit peu de hip-hop. On est lancé comme des frelons sur l'autoroute du groove. On aura un 4 à la suite, bien sûr. Aujourd'hui, c'est Casey and the Sunshine Band. On en reparle tout à l'heure. On aura aussi un peu de sample, hein. On aura Ice Cube qui a samplé nos amis des Hailey Brothers. On aura Martial qui viendra nous parler de funk de blanc. On aura des choses un peu plus modernes en fin d'émission. On commence tout de suite, voilà, sans coup faire rire, avec Boule Noire. Alors Boule Noire, c'est qui ce gars-là? Voilà, Boule Noire, c'est pas un groupe en fait. C'est un mec. Non, il avait d'autres musiciens avec lui. Il pouvait pas tout faire tout seul comme Prince. Bon, c'est un Québécois. Son vrai nom, c'est George Thurston. Ou Thurston. Je ne sais pas comment ils disent au Québec. Thurston. Donc, lui, il a quand même eu la petite fame. Fin des années 60, début des années 70, il a sorti sous son vrai nom, hein, George Thurston, de quelques singles qui ont bien marqué, chantés en français au Québec, ce que ça lui vaut d'accompagner sur scène les stars hein, de l'époque, les Charlebois, les Diane Dufresne, hein, lui fait de la batterie ou de la guitare pour eux. En 75, il quitte tout ça et il monte son groupe pour faire, ou celui qui compose tout, hein, pour faire un petit peu de funk, des choses un peu plus groove, ce que Charlebois ne faisait pas. Il sort un premier album en 75 avec ce titre qui devient son tube. Lui, il envoie jusqu'au début des années 80 et puis après, ça s'effondre un peu. Donc, Boule Noire, c'est George Thurston. Avec Aimer d'amour, bon, c'est un tube, mais ça fait toujours plaisir de l'écouter, va.

Boule Noire sur les ondes de campus, vous écoutez bien Funk à Chien. On écoutait Boule Noire, hein, ce Québécois qui, dans la deuxième partie des années... Avant, c'était un pote à Charlebois, toute la scène variète québécoise. Et ensuite, bah voilà, il a monté un peu son truc solo avec Boule Noire. Hein, le mec s'appelle George Thurston. Le titre qu'on vient d'écouter, il date de 75. Et voilà, funk, pop, un peu champagne comme ça, un peu soleil un peu propre et très lente avec une grosse ligne de basse qui tape autant que la batterie. Et moi, bah, j'adore ça. Au départ, je trouvais ça un peu vulgose et puis en fait, je trouve ça incroyable. Allez, on enchaîne avec le 4 à la suite. On va parler d'un groupe pendant 4 titres, histoire de parler un peu de la carrière de ce groupe aujourd'hui. Aujourd'hui, Casey and the Sunshine Band, bon, on va pas se mentir, c'est un de mes groupes préférés. Pareil, hein, quand tu connais Casey and the Sunshine Band, ça fait un peu prout-prout, ça fait un peu funk de fête à neuneux, mais bon, ça c'est pour les gens qui sont étriqués. Parce qu'en fait, c'est de la funk, tout simplement, il y a tout ce qu'il faut dedans. C'est de la funk totale, c'est de la funk parfaite. Voilà, c'est de l'aider, allez, les bonnes périodes. C'est la deuxième partie des années 70. Casey and the Sunshine Band, c'est un groupe de Miami, c'est plus exactement deux mecs, deux têtes pensantes. Harry Wayne Casey, hein, qu'on surnommait Casey, c'est pour ça que le groupe s'appelle Casey and the Sunshine Band, et qui, le mec qui, pour moi, tient la rythmique du groupe, qui est le bassiste, qui s'appelle Richard Finch. Eux, ils bossent pour un label de Miami qui s'appelle TK Records. Ils sont musiciens de studio, ils produisent des trucs pour d'autres gens aussi. C'est eux qui ont fait, par exemple, Rock Your Baby de George McRae en 73. Et puis, finalement, comme ça marche bien, les types qui font pour le label, le label leur propose de monter leur propre groupe. Donc, ils prennent des gens avec eux. La particularité de Casey and the Sunshine Band, c'est que les deux têtes pensantes, c'est des blancs. Hein, ça arrive très, très rarement dans le funk américain à ces années-là. Donc, c'est un groupe qui s'entoure de blagues de tous les gens avec lesquels ils ont l'habitude de jouer au studio de TK Records. Et ils montent un groupe. Donc, ils commencent à sortir des choses. Ils se font connaître en 74 pour un groupe qui s'appelle le tube, un petit tube, hein, on va dire, qui les fait connaître, qui s'appelle Queen of Club. L'album s'appelle Do It Good et nous, on va écouter un des titres de cet album, I'm a Pushover. Voilà, écoutez ça, il y a tout qu'est-ce qu'il faut dedans. On en reparle, c'est Casey and the Sunshine Band, I'm a Pushover.

Stacy and the Sunshine Band sur les ondes de campus. Vous écoutez Funk à Chien, on est dans le 4 à la suite. On écoute 4 titres de Stacy and the Sunshine Band. Là, on écoutait à l'instant I Like to Do It sur un album qui s'appelle Part 3, Part 3. Donc, c'est le troisième album de Stacy and the Sunshine Band. C'est les années TK, donc les meilleures années de 74-79 sur le label de Miami. C'est toujours la même chose. Il y a des arcs-en-ciel et le même logo Stacy and the Sunshine Band. Donc, pas de problème pour reconnaître les pochettes. Après, dans les années 80, il passe chez Epic, chez d'autres labels, et puis ça devient complètement dégueulasse. Mais cette époque, 74-79, elle est magnifique, funk total. C'est clairement la basse qui tient le tout, il y a beaucoup de cœur et de voix aussi. Il y a beaucoup de cuivres, ils sont très présents, mais ils sont légèrement en retrait. Et il y a un funk un peu fond de temps, comme ça, assez lent et très très chaloupé. Moi, j'adore ça. Donc c'est Casey et The Sunshine Band. Je vous rappelle que c'est deux blancs à Miami qui bossaient pour le studio, qui ont monté le groupe, des génies de studio et qui ont monté un groupe avec leurs potes. Et voilà, c'est magnifique. L'album Part 3, pour moi, c'est un des meilleurs albums de l'histoire. Ne nous mentons pas, c'est pour ça que je t'en parle. Et on continue à l'écouter d'ailleurs, avec un de leurs tubes, je pense que tu connais ça, avec cette petite intro là qui part, et après, c'est génial, Shake Your Booty, Casey and the Sunshine Band.

Wow. Casey and the Sunshine Band, Do You Feel Alright, c'est un titre de 78 sur l'album Who Do You Love, qui est l'avant-dernier album de la bonne période. Alors on rappelle, Casey and the Sunshine Band, c'est un groupe de Miami, c'est juste deux têtes pensantes, hein. C'est Harry Wayne Casey qui lui joue du clavier et chante, et Richard Finch, retenez bien le nom du bassiste, voilà, pour moi c'est un bass hero, comme on dit, et celui-là je l'adore, celui-là, et puis Stuart Zander, des premiers albums de Jamiroquai, ils sont incroyables. Donc les deux, là, Casey et Finch, ont monté un groupe à Miami sur le label TK Records, ils sortent 5 albums incroyables entre 74 et 79, donc là vous pouvez tout écouter. Il n'y a rien à jeter. Après, années 80, ils font des espèces de slow, mélo, c'est dégueulasse. Mais voilà, autrement, ça, la bonne période, c'est fin des années 70. Grosse basse en avant, cuivre un peu en retrait, rythme un peu lent, truc qui tourne en boucle. Et puis bon, les paroles, voilà, il y a 10 phrases qui sont beaucoup répétées par titre. Et c'est efficace, et c'est pour ça qu'on aime. Voilà, vous allez écouter Casey and the Sunshine Band, nous on continue dans Funk à Chien, sur les ondes de Campus, et on passe au sampler samplé. Hein. Les rappeurs des années 90 ont samplé le funk des années 70, on te le prouve, avec les Isley Brothers. Bon, moi j'ai longtemps appelé ça les Isley Brothers, mais bon, visiblement en américain, ça se prononce Isley Brothers. Alors bon, eux, c'est des énormes stars. Hein. C'est de la fin des années 50 jusqu'aux 15 années 90, même début des années 2000, ils ont été actifs. Bon, c'est des frangins, c'est des vrais frangins. Bon, alors bon, il y en a malheureusement qui meurent sur la route et puis ils reprennent d'autres gens, mais à la base, c'est vraiment un groupe de frangins qui commence à faire

du gospel, puis du R&B un peu slow, un peu pâte de fruits, et qui ont une bonne période funk puis disco, mais pareil, ce qui ressort, même s'ils ont des titres beaucoup plus groove, eux, leur tube à eux, ça a été beaucoup des slow, des trucs assez sensuels. Un album de 77, hein, je vais vous parler d'un album de 77 qui s'appelle Go For Your Guns, et dessus, il y a un tube énorme, hein, qui a ultra bien marché, qui est en deux parties carrément, c'était une première face du 45, fallait le retourner pour avoir la suite. Ça s'appelle Footsteps in the Dark et c'est du pur Hailey Brothers. Peut-être qu'on fera un 4 à la suite sur les Hailey Brothers. Et vous allez vous rendre compte, juste après, que notre ami Ice Cube, dans son titre It Was a Good Day, a samplé les Hailey Brothers. Allez, Footsteps in the Dark, on commence par l'original.

0: Ice Cube sur Campus. Ice Cube, rappeur de Los Angeles. Hein, le titre c'est It Was a Good Day, qui sort au, je me rappelle même plus, 93, hein, et qui a samplé. Alors là, qui a pas changé grand chose. Autant te dire que le mec est pas non plus. Pas non plus trop foulé, mais bon, elle a repris les Hailey Brothers avec Footstep in the Dark, un titre de 77 sur l'album Go For Your Guns. Voilà, Hailey Brothers, c'est très classe, vous pouvez y aller, même s'il y a beaucoup de slow un peu très mollo, il y a des trucs très groove, et puis Ice Cube, bien sûr, voilà. Voilà, moi j'aime beaucoup ce côté West Coast, bien qui rebondit comme il faut, c'est très bon. Et on enchaîne et on est retrouvé par un des spécialistes du funk de blanc mondial, à savoir mon ami Martial.
1: Et aujourd'hui mon gars Antoine, et vous chers auditeurs, chères auditrices, je vous propose une pépite venue directement de l'année 1982 et directement d'Austin, Texas. Alors c'est pas l'année ni le lieu le plus connu pour la musique qui groove, et pourtant. Texas 82, un groupe s'appelle Big Boys. C'est un groupe précurseur du punk hardcore et même d'une scène très particulière, du skate rock. Ils sont skateurs, ils aiment faire de la musique, c'est un trio. Ils sont tellement fans de skate que même sur la rondelle au milieu du vinyle, c'est un A anarchiste mais avec une planche de skate, les roues, etc. Donc ils sont complètement à fond. Donc leur musique, c'est ce qu'on appellera plus tard le skate rock, la musique qui est sur les vidéos de skate. Et le groove dans tout ça, le groove, c'est que dans l'album qui s'appelle Fun Fun Fun, se glisse une petite pépite qui s'appelle We Got Soul, où la basse rebondit, la guitare cocotte gentiment, il y a des cuivres qui arrivent, bref, c'est tout sauf du punk hardcore, et c'est les prémices de ce qu'on appellera certainement la fusion quelques années plus tard, avec en point d'orgue des groupes tels que les Red Hot Chili Peppers, que je vous ai déjà passé ici, groupe s'il en est amateur de funk et travaillant avec entre autres George Clinton. Bah là, on est dans le un peu plus dur, la référence à toute la scène soul, funk, P-funk est peut-être moins évidente que chez les Red Hot Chili Peppers. Quoique, dans ses premières années. Morceau de 1982, et je dois vous dire qu'à chaque fois que j'entends ce morceau, depuis que je le connais, on va dire, allez, depuis que j'ai quinzaine d'années, un morceau que j'ai découvert dans les vidéos de skate, à chaque fois, le morceau m'amène la même banane. Et oui, Antoine, tu vas voir, ça groove énormément, et pourtant ça vient directement du punk.

Merci Martial, c'était Big Boys, des punks qui font du funk, ça date de 82, viennent du Texas. Voilà. Martial revient dans chaque émission pour nous parler un peu de funk de blanc. On n'a pas envie de raciser le funk, mais bon, voilà, je pense que vous voyez de quoi on parle quand on dit funk de blanc, voilà, du funk un peu sec, du funk un peu froid, ou du funk qui vient du punk, ou voilà. Discuter avec Martial des heures de ça, mais voilà, il est déjà reparti, il avait des choses à faire. Nous, on va finir cette émission tranquillement, comme d'habitude, avec des choses un peu plus modernes. Et on va écouter du Krungbin. Alors, Krungbin, moi, je ne le savais pas, je l'ai appris il n'y a pas si longtemps que ça, parce que je ne suis pas bilingue en thaï. En fait, ça veut dire avion en thaïlandais. Donc, c'est un trio hein, du Texas aussi, comme quoi. C'est un trio, c'est les gens qui ont joué avec Bonobo. Voilà à l'époque, pour ceux qui se rappellent de ce truc un peu électro-éthéré, instrumental. Ça joue depuis le milieu des années 2010, et maintenant, bon, c'est leur mustard, hein, ils remplissent des stades. Trio soul funk, hein, voilà, c'est guitare, basse, batterie. Soul funk, très psyché, hein, très éthéré, et avec une bonne dose de. Enfin, avec un côté, une énergie, enfin, comment te dire, un peu orientale, moyenne orientale, musique du monde, hein, c'est pas très beau comme classification, mais bon, voilà, vous voyez ce que je veux dire. Voilà, il y a un côté, on part en voyage avec Krungbin, et vraiment un côté psyché. On va écouter, pour se quitter tranquillement, un titre qui s'appelle Time. Entre parenthèses, You and I, tu vois, t'as deux titres, t'en fais ce que tu veux. C'est très classe, c'est Krungbin sur les ondes de campus, c'est Funk à chien. À bientôt pour écouter du groove un dimanche soir.

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Bonsoir à toutes et à tous, chers auditeurs, et bienvenue dans Sortez les briquets, l'émission qui allume la radio Syllabe tous les mardis à 20h. Chaque hiver, vous le savez, c'est le grand rendez-vous des transmusicales et c'est l'occasion de découvrir des artistes pour la plupart encore plutôt inconnus du grand public. Alors ok, il faut braver le froid et c'est vrai que perso, ça m'a toujours pas mal coûté, mais vraiment, s'il y en a parmi vous qui ne sont pas habitués du climat breton et qui hésitent pour cette raison, allez-y, motivez-vous, ça vaut vraiment cet effort-là, je vous jure qu'on arrête vite de grelotter avec des artistes de cette qualité. Ce soir, avec La Meute, on a prévu de vous faire voyager dans le meilleur de la programmation des transmusicales de 2025. On a sélectionné pour vous quelques titres coup de cœur et nos plus belles découvertes. J'introduis la séquence avec un groupe et un titre qui puise dans le répertoire traditionnel occitan, celui des Pyrénées où je suis retournée vivre, celui de Gascogne, du Languedoc, etc. Le groupe est un duo, il s'appelle Cocagne, il est composé de Caroline Dufaux et de Lila Fraisse, et toutes les deux, elles réinterprètent, arrangent et parfois réécrivent des paroles du répertoire tradi pour leur donner une dimension contemporaine. Le titre qu'on va tout de suite écouter s'appelle Cotelon et c'est une création originale qui ne vient pas du répertoire traditionnel. Cotelon, ça veut dire petit couteau et en occitan, les objets pointus sont utilisés comme métaphore sexuelle. Ici, Cotelon, ça évoque un jeu traditionnel érotique pyrénéen dont je n'avais absolument pas connaissance avant de m'intéresser au texte du morceau. Caroline et Lila envisagent le chant polyphonique comme un art festif mais aussi très militant et Cotelon incarne la réappropriation féminine du désir et s'amuse de va-et-vient mais aussi du crescendo dans le refrain. Tout de suite, les voix et les percussions de Cocagne, que vous pourrez voir le samedi aux Libertés. Ça sera sans transition suivi de deux autres de mes artistes coup de cœur spécial Trans 2025, Tatiana Jane avec un titre qui réveille, Good Morning, et puis Lin Lin avec le morceau Contact. Vous pourrez les découvrir toutes les deux au Parc Expo à des heures tardives, mais tout de suite, Cocagne avec Cotelon.

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1: On continue maintenant avec trois autres morceaux sélectionnés rien que pour vous. Vous allez écouter entre autres le groupe Descartes à Kant, un groupe mexicain aux guitares bien rodées. Ils transporteront le public des trans dans leur univers coloré. Ça se passera vendredi soir sur la scène du Hall 4. Vous écouterez également l'artiste italienne Gaia Banfi avec son électropop, sa voix aérienne et sa musique envoûtante et mélancolique. Moi perso, c'est l'artiste qui m'a procuré le plus d'émotions dans cette sélection. Elle se produira sur la scène de la Cité et ça sera mercredi soir. Et s'en suivra aussi la pop hippie psychédélique du groupe Mandrake and Check qui se produira sur la scène du Hall 8 jeudi soir. Ils sont 8 ou 9, en tout cas une belle poignée de musiciens, et sauront vous emporter entre ciel et terre avec leur style bien cosmique. Encore une belle sélection d'artistes pour ces transmusicales qu'on écoute tout de suite dans Sortez les briquets.

0: petit coup de cœur de cette 47e édition des Transmusicales, la rappeuse Asfar Shamsi a retrouvé à l'air libre pendant toute la durée du festival, du mercredi 3 au dimanche 7 décembre. Asfar Shamsi propose des textes délicats et ciselés qui interrogent notre rapport aux autres et au monde. Dans son dernier projet, Le paradoxe du hérisson, sorti en février 2025, Asfar Shamsi reprend à son compte la parabole du philosophe Schopenhauer, plus connu sous le nom du dilemme du hérisson, dilemme selon lequel les humains, pareil aux hérissons, doivent faire face à ce paradoxe. Nous ne pouvons pas vivre sans les autres, mais cette recherche d'intimité et de proximité qui nous est nécessaire pour réchauffer nos cœurs tristes augmente du même coup les risques de souffrance. Incapable de vivre seul, l'être humain, pareil au hérisson, aspire à la présence de l'autre, mais en s'y frottant, s'y pique inévitablement. Avec une musique qui s'inscrit dans une pop post-rap où tous les genres se confondent, Asfar Shamsi nous invite donc à interroger notre existence dans un monde dépourvu de sens. Dans son dernier morceau, que je vous invite à découvrir à l'instant, elle questionne une vie dans un monde en crise, se faisant l'écho du désenchantement de toute une génération, préparée depuis sa naissance au pire. La crise de Asfar Shamsi dans Sortez les briquets et à retrouver à l'air libre pendant toute la durée des Transmusicales de Rennes.
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3: Place désormais au duo Afar, formé par Elena et Joseph et originaire de Berlin. Afar, c'est un équilibre naturel entre deux univers musicaux à la rencontre de sonorités industrielles et plus organiques et sensibles pour faire éclore une krautwave électronique où la voix d'Elena et les distorsions donnent le rythme. Le duo Afar se produira au QG du Festival des Transmusicales, le Liberté, le jeudi 4 décembre à 16h45. Comme tous les concerts du Liberté, ce sera gratuit et accessible à toutes et tous. On vous invite donc chaleureusement à aller les écouter, les soutenir et à en parler autour de vous. Retrouvez l'ensemble des artistes en écoute dans ce podcast sur l'article dédié et sur le compte Instagram de Sortez les briquets. On poursuit notre découverte de la programmation des prochaines rencontres transmusicales avec Afar et leur titre Plastic Riot. Bonne écoute dans Sortez les briquets.

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1: Salut, c'est Meili. Dans ma sélection de transmusicale ce soir, je vous partage deux coups de cœur rap R&B. La première s'appelle Lynx IRL. Elle vient de Lille et mélange à son rap des sonorités techno dignes des plus grandes rave parties. Avec Ashfar Samzi, elle se partage la scène du théâtre L'Herbe Libre pour des créations en solo ou en duo. Vous pourrez savourer leur flow et son flow tous les soirs du mercredi 3 au dimanche 7 décembre. Mais attention, vous n'aurez qu'une seule chance pour voir l'autre pépite de ma sélection, le jeudi, aux Libertés, allez soutenir la rennaise Odonella. Vous tomberez, je l'espère, sur le charme de sa poésie. On écoutera Pain in My Soul dans Sortez les briquets. Et avant ça, un tout autre registre. J'ai été saisie dès les premières notes du titre de la Nina qui passe le vendredi dans le Hall 8 à 1h. Et oui, l'engouement des chorales féministes m'a encore frappée et je suis séduite par le dialecte napolitain de Figlia dans Tempesta le vendredi. On pourra donc admirer la Nina et ses quatre instrumentistes pour un savant mélange folklorique, que dis-je, une tempête.

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0: plaît.
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2: C'était Sortez les briquets, épisode 114, une émission playlist spéciale Transmusicale 2025 avec les coups de cœur de la meute parmi cette excellente programmation de l'édition de cette année. On espère que notre sélection vous aura permis de faire des choix et donner l'envie de découvrir ces artistes en live, aux Libertés, au Parc Expo ou encore à la salle de la Cité. Les Transmusicales, vous l'avez compris, ça se passe à Rennes du 3 au 7 décembre prochain. On vous invite à aller sur le site des Trans pour retrouver toutes les infos pratiques. Sortez les briquets, c'est terminé. On se retrouve bien sûr la semaine prochaine, mardi 25 novembre à 20h sur le 88.4 FM. D'ici là, prenez soin de vous et on vous laisse avec Qui les vilaines tout de suite sur Syllab. À bientôt sur les ondes.

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16: Bonsoir à toutes et bonsoir à tous. Bienvenue dans Modulaire. Il est à peu près 19h et ce soir, on va, comme dans notre habitude, parler de musique électronique. Mais cette année, ce soir, on va parler justement d'une année bien particulière. C'est un petit peu la Selecta de 2016 aujourd'hui. Et je crois qu'il y avait de quoi faire, hein, les gars. Alors, pardon, Raphaël. Bonsoir, Raphaël.
17: Salut, Nico.
16: Et François.
17: Salut.
16: Également. Donc, ouais, 2016. 2016, vous avez trouvé quand même des petits trucs
18: Alors moi, je dirais pas, il y avait de quoi faire dans le sens où, pour une année aussi proche, je pensais que ça allait être beaucoup plus facile. Je me suis dit, ouais, 2016, tu sais, t'as trop de souvenirs et tout. Et d'un coup, je me suis rappelé qu'en 2016, j'étais en voyage vélo et que j'étais entre plus ou moins l'Inde et la Chine à ce moment-là. Et donc en fait c'est pas là où t'as les plus gros souvenirs musicaux.
16: C'est pas une excuse.
18: Et que souvent c'est associé à ça. Après en faisant une petite recherche, je me suis rappelé qu'il y a, bon j'en parlerai, mais il y a plein d'albums qui m'ont marqué parce que t'en écoutes peu quand t'es en voyage. Donc c'est ceux-là qui m'ont marqué. Mais j'ai pas trouvé que c'était l'année la plus dingue en termes de musique électronique pure. Par contre c'est une année qui amenait beaucoup de crossover, on va dire, avec des styles un peu plus jazz ou hip-hop surtout. Et donc moi, c'est un peu ça que j'ai ramené, des styles un peu hybrides, on va dire. Quoi.
17: Bah, c'est exactement ça. Je trouve que c'est une période un peu charnière, ou une année un peu de transition, parce que c'est la fin de toute l'ère dubstep un peu trap. Et il n'y a pas encore la mode la techno qui est revenue. Il y a quelques... c'est un peu, entre guillemets, le début du peak time concrète à Paris, mais c'est aussi un moment creux, scène française, headbanger, tout ça. Donc il y a beaucoup de trucs qui... Même si Justice sort un album cette année-là, mais c'est une année un peu charnière. Et moi aussi, je me suis rendu compte, je me suis dit, ouais, ça va être facile. Et en fait, il n'y a pas d'album, à part un ou deux, qui m'a vraiment marqué dans le style purement électronique.
18: Justice a sorti un album cette année-là ?
17: Ouais, Woman. C'est le troisième album de Justice.
18: Ah oui, pas le plus marquant, ok.
17: Ouais, voilà.
18: Et effectivement, comme tu le dis, il n'y avait pas toute cette resurgence de la scène, on va dire, un peu plus underground, avec des trucs qui. Un peu plus autoroute, mais comme on a beaucoup maintenant, ou même la scène trance, ou le Revival 90, en tout cas, il n'était pas du tout là. Donc.
17: Ouais.
18: On était dans des trucs encore très originaux à ce moment-là.
17: C'est la digestion
5: l'année d'après, quoi. Avec Bicep qui explose en 2017, il me semble. C'est le Revival.
18: Ils ont eu leur single en fin 2016, j'ai checké.
5: Ah,
18: mais
5: t'as
18: c'est 2017, donc je ne l'ai pas ramené.
5: Oh. Qui est chaud, Raph? Tu ouvres le bal ce soir?
17: Allez, c'est parti. Bah, je vais parler de l'album que j'ai clairement le plus écouté cette année-là. C'est un DJ producteur canado-haïtien, pardon, que tout le monde connaît, Keith Ranada, qui sort son.
5: T'en avais pas?
17: Bien sûr. Parce que cet album, il est vraiment exceptionnel. J'ai pris la track d'intro, track Uno, parce qu'il n'y a pas de collab. C'est vraiment. Parce qu'après, il y a un côté un peu plus jazz, hip-hop. R&B clairement, et celle-là il y a un petit côté house mais retravaillé façon Kate Ranada, avec des fois des petits breaks au milieu de tout ça, et elle introduit parfaitement cet album qui s'appelle 99,9%. Donc c'est parti pour Track Uno de Kate Ranada.

0: Vous êtes toujours dans Modulaire sur Prune.
1: Ça repart.
0: Petit retour. Ouais. C'était Track Uno, donc chanson, enfin piste d'introduction de l'album 99,9% de Kate Ranada, donc sorti en 2016, puisqu'aujourd'hui on fait une rétrospective de cette année-là, et c'était clairement l'album que j'ai. C'était mon album de l'année, donc je me devais de parler de Kate Ranada.
2: Avec cette pochette emblématique là, c'est bien sûr ce qui est multicolore, avec son visage un peu déstructuré.
0: Ouais.
2: Qui est magnifique. C'était...
1: J'en ai collé un énorme autocollant d'ailleurs à Prune en 2018 de ce magnifique visage, enfin magnifique, je sais pas, c'est un peu spécial comme style, je sais pas si je l'afficherai chez moi, mais il est marquant quoi.
2: Complètement. François, tu prends la main ? Tu prends le relais ?
1: Et bah ok, allez,
2: si
1: let's go.
2: Allons-y,
1: allez-y.
2: Tu vas passer la track numéro 2 de l'album de Kate Ranada.
1: Exactement, non, je voulais jouer Kate Ranada aussi, mais la track... Weight Off avec Bad Bad Not Good, beaucoup plus de jazz, et Bad Bad Not Good c'était pareil, le groupe qui a fait une sorte
0: de fusion,
1: enfin il y avait la scène anglaise qui était déjà bien en train de faire ça, mais Bad Bad Not Good ce sont des Canadiens de mémoire, et ils ont ramené ça, et j'avais même vu un live 2 à l'époque où ils n'avaient pas énorme de track, et en fait donc c'était complètement avant l'album Force Free et tout, parce qu'on en parlait en antenne, où ils faisaient que des reprises de Flying Lotus, même MF Doom, etc., je m'en rappelle, en instrumental. Donc c'est ce genre de groupe-là qui a vraiment fait les ponts. Et je ne vais pas du tout parler de ça, là, je vais parler d'un énorme groupe qui s'appelle The XX, puisque je m'en rappelle avoir écouté début 2017, mais en fait c'est sorti fin 2016, les singles. Leur album, leur troisième album, il me semble. Je suis pas un expert des XX, donc je pense que Nico en parlera mieux que moi. Toujours est-il qu'il y avait une track sur cet album qui était la deuxième track de l'album qui s'appelle Say Something Loving, que j'avais bien poncé. J'ai des super souvenirs. Je m'en rappelle même où j'étais à Auroville en Inde en écoutant cet album, et qui est très, très différent de ce qu'ils ont fait avant, beaucoup moins électronique justement dans le sens où on peut l'entendre, et beaucoup plus pop avec beaucoup de chants, beaucoup d'instruments, et un très bel album. Je m'en rappelle pas du coup si ça avait été un succès ou pas à ce moment-là, mais je pense que oui, parce que j'ai vu que c'était encore dans leur top track, par exemple celle-ci et d'autres de l'album, bon un peu loin derrière quand même de leur premier album, hein, évidemment, mais
2: ouais, puis c'est leur style c'est densifié en gros, parce que le premier album est ultra minimal et ultra peut-être un peu moins lumineux aussi. Dans le sens
1: oui, complètement. Ah bah oui, celui-ci.
2: Sombre, quoi, mais...
1: Ah bah oui, celui-ci, il aurait pu passer sur, je pense, toutes les radios. Ça a peut-être été le cas d'ailleurs, hein, tellement c'est très lumineux. Donc on va écouter tout de suite sur Prune, Say Something Loving. Vous êtes toujours dans Modulaire.

0: était en train d'écouter Say Something Loving, un morceau de The XX, donc sorti fin 2016 sur en single pardon, de l'album I See You, qui lui est sorti tout début 2017. Et voilà, petite track qui reste encore dans la, on va dire, dans l'éventail de la scène électronique, dont on va, je pense, explorer différents styles. Qu'on va continuer d'ailleurs avec Raph sur cette année 2016.
1: Je crois que c'est Nico.
0: Non, avec Nico, pardon, avec Raph.
2: Je vais déjà la main.
3: On va partir aux États-Unis avec mon très cher Nicolas Jarre. Donc c'est américano-chilien.
0: Ah bon, mais qui est Nicolas Jarre?
3: Je sais pas, c'est la première fois que j'en parle, je crois. C'est mon homonyme, c'est pour ça, ça me fait plaisir. Non, juste parce qu'il est doué en fait. Et du coup, en 2016, il sortait son deuxième album. J'étais un peu surpris de voir ça. Je pensais qu'il en avait fait d'autres, mais en l'occurrence, non. En tout cas, il avait sorti des petits EP à droite à gauche. Et là, donc, il sortait Sirens sur son label Other People, qui est un album expérimental. Pour ceux qui connaissent pas Nicolas Jarre, c'est noisy, expérimental et sombre, donc ça met une ambiance assez lourde, mais qui est en général plutôt propice à l'évasion intellectuelle. Voilà, j'ai envie de dire ça comme ça. C'est un peu de la branlée ce que je viens de dire. Non, mais en soi, c'est super beau, je trouve ça très beau, et il va très loin dans l'expérimentation des sons. Et là, en l'occurrence, donc, sur Sirens, sorti en 2016, j'ai envie de passer Three Sides of Nazareth, qui est une track qui dure, on va dire, environ 9 minutes, quand même.
1: Ouais, j'ai regardé, effectivement, j'ai checké l'album.
3: Presque 10.
1: Il y a beaucoup de tracks qui durent très longtemps sur l'album.
3: Mais voilà, faut l'écouter, c'est un voyage, ça se mérite, quoi. Mais comme la plupart des sons de Nicolas Jarre. Donc voilà, 2016, Three Sides of Nazareth de Nicolas Jarre. À tout à l'heure, dans Modulaire. 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

0: Vous venez d'écouter Nicolas Jarre avec Three Sides of Nazareth qui se termine très brusquement après cette longue balade de 10 minutes quand même. Presque 10 minutes en tout cas. Vous êtes toujours dans Modulaire, sur Prune, on fait une émission spéciale année 2016 aujourd'hui. Raphaël, qu'est-ce que tu as trouvé en 2016 de sympathique?
1: Alors, en diguant un petit peu sur cette année-là, j'ai vu qu'un groupe canadien que j'avais vu au Transmusical en 2013 avait sorti un album. Le nom du groupe alors, a changé de nom justement sur cet album-là. Maintenant, il s'appelle The Hallucination. À l'origine, il s'appelait A Tribe Called Red, un hommage sans doute à Tribe Called Quest. C'est un trio canadien de gars qui sont First Nation, des Premières Nations. Et du coup, c'était des DJ DMC, donc des DJ hip-hop qui scratchent des vinyles. Et donc, ils organisaient des soirées au Canada et ils ont décidé de monter un groupe. Et c'est un mélange de toute la scène dubstep, trap, un peu hip-hop, mélangé à des chants et des musiques First Nation. Et la track que j'ai sélectionnée s'appelle Scylla. Donc l'album sorti en 2016 s'appelle We Are Hallucination. Et la chanteuse sur cette chanson, qui s'appelle Tania Takag, c'est une chanteuse de gorge inuit. Okay. Donc c'est un mix très bizarre de trap avec des chants inuit. Donc c'est pas commun et c'est très très bien. Et le concert au Transmusical que j'avais vu en 2013 était... On connaissait pas du tout hein, ce qui est la base des transmusicales. Et j'ai pris une claque mais monumentale. C'était vraiment l'époque du dubstep, vraiment de stade. Donc ça envoyait très très sévère dans le hall, je ne sais plus combien, à Rennes.
2: Ouais, c'était pas le plus gros hall en tout cas.
1: C'était pas le plus gros hall, mais ça envoyait quand même.
2: C'était plus électro. Et c'était leur premier album. Moi je l'ai pas mal poncé. La track d'intro était juste folle, tu vois. Je pense qu'elle est un peu plus percée peut-être après que le reste.
1: Ouais.
2: Je savais même pas pour de vrai qu'il y avait eu un deuxième album et ils avaient changé de nom.
1: Ok. Donc ça c'est le troisième album. Ouais. Ils ont changé de nom et ils n'ont rien fait depuis. Donc ça fait 9 ans, bientôt 10, qu'ils ne sont plus actifs. Oh, j'ai pas trouvé de traces en tout cas. Donc on va écouter The Hallucination avec Scylla dans Modulaire.

0: Vous êtes toujours dans Modulaire sur Prune 92 FM. C'était The Hallucination avec la track Scylla et accompagnée de la chanteuse inuite Tania Takag, donc qui est une chanteuse de gorge. Alors je suis pas spécialiste en la matière, mais voilà, c'est des chants traditionnels inuits à base de gorge. Et du coup,
1: Vous entendez surtout à la fin un petit peu.
0: Ouais, c'est assez inattendu par rapport à la grosse prod trap qui passait derrière. Et voilà, c'était une track de 2016, puisqu'on fait une rétrospective de cette année-là.
2: On va rester dans le continent américain avec un artiste pareil un petit peu alors plus dans la musique mais un peu mystique et aussi à travers ses origines et ce qu'il a fait. On va parler de Ganja Sufi qui a été connu grâce à Flying Lotus, qui l'avait invité sur Los Angeles à l'album Los Angeles à l'époque. Ganja Sufi, c'est donc un mix de familles mexicaines, éthiopiennes et américaines. Et c'est quelqu'un qui assez rapidement s'est intéressé à l'islam, alors que c'est pas du tout dans sa famille, et a étudié vraiment ça. Et il s'est lui-même appelé Ganja Sufi, en référence bien sûr au soufisme. Et c'est quelqu'un qui est un peu, comment dire, qui pourrait se considérer, être considéré comme un marginal vivant dans le désert, un peu dans son univers. Mais il a sorti un album Sufi and the Killer plutôt en 2012, produit par The Gaslamp Killer et aussi Flying Lotus, qui avait énormément marché sur Warp parce que très original et assez catchy, alors que lui c'est pareil, resté ermite, etc. Et il a sorti en 2016 un album un peu plus personnel, un peu plus, encore plus dépressif, on va dire, qui s'appelle Colus. Donc la pochette de l'album, c'est noir et blanc avec des croix. Voilà, comme des tombes. Donc pour vous parler un peu du personnage, et c'est pas très très gay. Et la track qu'on va écouter, elle s'appelle Krishna Punk. Donc voilà, il est toujours un peu dans tout ce qui est mysticisme, etc. Et il dépeint dans cette chanson un monde en noir et blanc qui est une grande prison aérienne où l'humanité est aliénée et souillée à tout jamais à cause de la situation géopolitique actuelle. Wow. Voilà, grosse ambiance.
0: En 2016.
1: Oui, c'était en 2016, ça s'est amélioré depuis.
2: Il savait pas que ça allait empirer. En tout cas, c'est la track la plus catchy de l'album. Elle est considérée en musique électronique, mais vous allez être surpris. On écoute tout de suite Krishna Punk.

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0: C'était Krishna Punk, sorti sur Calus de Ganja Sufi. Donc, comme j'expliquais en début d'émission, moi je suis allé sur des. Puisqu'on est en train d'extraire nos tracks un peu marquants de 2016, je suis allé sur des choses électro, mais un peu plus progressives, un peu plus originales, puisqu'il y avait beaucoup ça à cette époque. Et c'est sorti cet album donc, sur Warp. Et c'est assez intéressant, puisqu'en 2016, il y a eu aussi Atrocity Exhibition de Danny Brown.
1: Ouais.
0: Qui a un album exceptionnel, voilà, qui a bien relancé Danny Brown dans un autre délire très personnel et aussi pareil un peu vénère au niveau de dépression, etc. Et c'était sur Warp aussi. Donc c'est là qu'on voit aussi qu'il y a eu à ces années-là, il y a vraiment une ouverture même d'un label comme Warp qui est quand même vraiment très électronique. Hein, je pense que
1: à la base, ouais.
0: À la base, et qui s'est ouvert justement dans ces années-là, comme Ninja Tune le fera plus tard. Aussi à des styles un peu plus larges, en gardant bien évidemment ça dans la production, quoi. Mmh.
1: On va rester en 2016 de toute façon, puisque c'est l'émission spéciale d'aujourd'hui. Et à ce moment-là, il y a Moderate qui sortait son troisième album. Et comme son nom l'indique, le nom était 3, puisque c'était leur troisième album. Ils sont pas trop foulés non plus. Hein. Donc ces Allemands, donc Sacha Ring qui est Apparat et Mode Selector, géré par Gernot Brandsert et Sébastien Swarzy, ont créé donc Moderate à E3. C'est un super groupe un petit peu. Donc c'est Mode Selector et Apparat. Et donc ils sortent l'album numéro 3, qui est j'ai surtout été marqué par le numéro 2, c'est grâce à celui-là que j'ai découvert ce groupe, mais le 3, j'ai mis un peu de temps à rentrer dedans, on va dire, à apprécier tout autant que du deuxième justement. Mais il y a quand même des tracks et des sons qui sortent du lot, et l'album est quand même plutôt bien fait, assez complet. C'était censé être leur dernier album à l'époque, ils l'avaient annoncé comme tel, sauf qu'ils se sont reformés en 2021 pour sortir en 2022 leur quatrième album qui s'appelle More Data. Mais on va rester donc en 2016 avec l'album 3 et le titre Reminder de Moderate. Vous êtes toujours dans Modulaire. À tout de suite.

0: On vient d'entendre la voix de Apparat, Sacha Ring sur Moderat, donc le groupe de Sacha Ring, Apparat et Mode Selector, qui sortait en 2016 un album 3, le numéro 3, qui est une sacrée pépite. Je viens de reprendre une claque, je crois. Je vous invite, hein, ceux qui ne connaissent pas, à aller chercher leurs deux premiers albums et celui-ci, donc le troisième, car c'est quand même bien foutu.
1: Ouais, le 2 particulièrement, moi, c'est ce que je préfère.
0: Hein. Bah, pareil, ouais.
1: Avec Bad Kingdom, tout ça, c'est vraiment une grosse claque.
0: Leur univers est super bien marqué. Je trouve que même, déjà, le son, et tu reconnais tout de suite Moderat, leur patte Moderat. Et visuellement, leurs lives sont fous. Donc, vraiment, très, très bon groupe.
1: Je vais encore une fois changer de style. On va parler d'une artiste qui est maintenant une star quasiment mondiale, même mondiale, qui s'appelle Aneta, et c'était au début de sa carrière, de ses premières sorties. À l'époque, c'était, comme on en parlait en introduction de l'émission, c'était la renaissance de la techno à Paris et de ce style emblématique, notamment autour d'un lieu qui s'appelait La Concrète. Enfin, Concrète, qui était une péniche sur la scène à Paris, qui faisait des grandes, grandes fêtes, un peu comme les Gloria, qui duraient toute la journée. La track que j'ai sélectionnée s'appelle Towards Infinity, donc c'est sorti sur un EP qui s'appelle Left Lover Love, qui est sorti sur le label du collectif qu'ils avaient créé, notamment avec Aneta, qui s'appelle Blocos. Et voilà, c'est dans le plus pur style techno, un peu tunnel, mais avec des petites touches qui se ressentent toujours un petit peu maintenant. C'est pas non plus très très sombre, droit et qui s'écoute dans une cave. Donc c'est parti pour Toward Infinity d'Aneta, sorti en 2016.

0: C'était quand même très très droit, hein, comme je vous l'avais dit. Un petit peu le renouveau de la techno française, donc en 2016, avec Aneta et Towards Infinity, donc sorti sur l'EP Left Lover Love, sur le label Blocos. Et avec la petite touche d'acide qui arrive au milieu de la track, moi ça me titille toujours un peu. J'adore ça.
1: On va sortir de la cave. C'était bien, surtout dans le studio, là, on a bien senti les basses là. On s'est bien éclaté les oreilles et c'est un optique de basse qu'on va écouter maintenant puisque c'est celle de Mind Design, donc l'artiste américain de, je pense, de Los Angeles, qui est signé sur Stone's Throw. C'est bien, je parle de deux de mes labels préférés sans faire exprès. Il avait sorti en 2016 Cosmic Perspective. Voilà, douter un peu dans le titre, c'est le renouveau, enfin en tout cas c'est les héritiers de tout ce qui est Parlement, Funkadelic, Sun Ra, mais à travers le hip-hop et à travers certains types de machines, plus précisément la SP303 ou 404 pour les geekos, qui a beaucoup servi à Madlib, MF Doom, Jay Dilla et compagnie. Et donc c'est Lofi. En fait d'ailleurs c'est un peu les précurseurs du Lofi, maintenant que j'y pense, toutes ces vidéos qu'on peut aussi trouver sur YouTube. Et lui, il a multi-instrumentaliste, hein, effectivement, qui doit faire aussi son son dans des caves, d'ailleurs, quand j'y pense, mais un son vraiment très groovy, un son qui t'emmène un petit peu dans l'espace, qui te fait groover d'une autre manière, un peu plus pour les fumeurs de hache, on va dire. Et c'est ça aussi 2016,
2: et
1: c'est
2: fumeuses.
1: Ça aussi modulaire. Oui, les fumeurs de crack aussi. Non, peut-être pas. Pardon, c'est pas ça que je voulais dire. Tout de suite, on écoute Mind Design avec Cosmic Perspective qui était sorti sur Body Wash en 2016.

0: C'était Mind Design sur Modulaire, puisqu'on parlait de l'année 2016, donc on en parlait en antenne, mais une année où il y a eu beaucoup de sorties groove aussi, puisque c'est la suite de Kendrick Lamar sorti en 2015.
1: To Pimp a Butterfly,
0: merci. Et donc ensuite, il y a eu pas mal d'artistes qui en sont ressortis. Et il y a eu bien sûr Anderson .Paak qui a explosé avec Malibu. Et donc là, vraiment, c'est tout l'entourage avec Mind Design, Knowledge. Il y avait eu Dame Funk aussi avant. Donc tout ce qui est future groove, vraiment la basse californienne. Comme,
1: je sais pas si c'est celle-là où t'as un EP avec Dame Funk et Snoop Dogg.
0: Snoopzilla. Ouais. Snoopzilla, c'était en. Non, je pense que ça. Ah, bon peut-être. Faudrait regarder. Seven Day of Funk. Alors, celui-là, je l'ai torché, alors si j'y ai pas pensé. Bon, après, c'est vrai que c'est un peu plus hip-hop. Mais... Et on va avoir une petite dernière track.
2: Ouais, on va se dire au revoir sur une petite douceur. Bon Hiver en 2016, qui sortait son troisième album, 22 Million. On entend le titre 33 God, dans le fond. Justin Vernon, donc Bon Hiver, qui nous fait de la folktronique un peu douce. Donc, on se dit au revoir là-dessus. C'était. Donc spécial année 2016, tout de suite c'est Lijboa Mulata, nous c'était Modulaire et à la semaine prochaine.
0: Salut.
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0: 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Il est 1h du matin.
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